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Il est 3h.

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2: 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Bonjour à tous, voici vos prévisions pour cette journée. L'horoscope de ce 15 août avec les béliers. Vous allez éprouver le besoin de vous impliquer davantage dans votre couple. Des projets à long terme se préparent. Taureau, si vous pensez que tout le monde vous en veut, il n'en est rien. Soyez plus détendu. Gémeaux, votre forme sera aujourd'hui olympique. Rien ne vous sera impossible. Cancer, il ne sera pas facile de tenir vos engagements tant vos activités seront nombreuses. Lion, vous aussi, vous serez incapable de vous accorder une seule seconde de répit pour souffler un peu. Vierge, votre esprit est en pleine ébullition. La créativité sera mise à l'honneur, surtout si vous êtes du premier décan. Balance, vous déploierez une volonté colossale pour être le ou la meilleure dans votre domaine. Scorpion, sur le plan professionnel, vous serez la personne parfaite pour gérer les situations les plus délicates. Sagittaire, vous prenez confiance en vous et vous reverrez vos ambitions à la hausse. Capricorne, l'imagination sera votre point fort. Laissez-vous aller, lâchez-vous. Verseau, votre ingéniosité vous permettra de vous démarquer de vos collègues. Les poissons, au travail, vous allez débarquer sur la route du succès avec beaucoup de subtilité et de discrétion. Très bonne journée à tous.

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1: Bonjour à tous, nous sommes aujourd'hui le 15 août, journée où nous souhaitons une bonne fête aux Marie, Alfred et Alvin. Bon anniversaire à vous qui êtes nés un 15 août, c'est un point en commun que vous avez avec Nino Ferré, Jennifer Lawrence, Ben Affleck, Luc Chatel, Alain Juppé, Sylvie Vartan ou encore, dans un tout autre registre, Napoléon Ier. Ça s'est passé un 15 août au 1er siècle, eh bien c'est la date fixée par les églises chrétiennes sous l'empereur byzantin Maurice Ier, comme celle du décès terrestre, donc de la dormition ci-après, de Sainte Marie. Le 15 août 1461, c'est le sacre de Louis IX de France en la cathédrale de Reims, Louis XI, pardon. 1806, c'est la pose de la première pierre de l'arc de triomphe de l'étoile. Le 15 août 1914, c'est l'inauguration du canal de Panama. 1947, indépendance de l'Inde. Et le 15 août 1969, le festival de Woodstock rassemble plus de 400 000 personnes dans une campagne de l'État fédéré américain de New York pour la paix et la musique. Le dicton du jour, à la mi-août, l'hiver est en route. Très bonne journée à vous tous.

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2: Bonjour à tous, une journée très chargée sur les routes en ce 15 août. Bison Futé classe cette circulation en rouge dans toute la France, dans les deux sens, et même noir en Auvergne-Rhône-Alpes dans le sens des départs, la vallée du Rhône, le pourtour méditerranéen, mais aussi Toulouse-Narbonne ou encore les axes Paris-Nantes, Paris-Bordeaux et Paris-Montpellier sont particulièrement chargés. Et dans la voiture aussi, il va faire très chaud, 64 départements en vigilance orange canicule. Les fortes chaleurs se maintiennent aujourd'hui avec une baisse progressive des températures dans l'ouest du pays. On attend tout de même aujourd'hui encore jusqu'à 36 degrés. Dans les Landes, l'incendie en cours depuis jeudi a parcouru 1300 hectares et provoqué l'évacuation de plus de 500 personnes. La situation évolue favorablement selon le préfet. Un imposant hélicoptère bombardier d'eau prêté par l'Australie est désormais engagé. Il peut larguer 11 300 litres d'eau, presque deux fois plus qu'un Canadair. Et puis Saint-Etienne confirme son excellent début de saison en Ligue 2, c'est du football. Après son succès 3-0 lors de la première journée, les Verts ont battu Clermont 3-1 et prennent la tête du classement. À l'inverse, Nantes s'est encore incliné 2-1 à Laval sur un but encaissé dans le temps additionnel.

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2: Bonjour à tous, voici vos prévisions pour cette journée. L'horoscope de ce 15 août avec les béliers. Vous allez éprouver le besoin de vous impliquer davantage dans votre couple. Des projets à long terme se préparent. Taureau, si vous pensez que tout le monde vous en veut, il n'en est rien. Soyez plus détendu. Gémeaux, votre forme sera aujourd'hui olympique. Rien ne vous sera impossible. Cancer, il ne sera pas facile de tenir vos engagements tant vos activités seront nombreuses. Lion, vous aussi, vous serez incapable de vous accorder une seule seconde de répit pour souffler un peu. Vierge, votre esprit est en pleine ébullition. La créativité sera mise à l'honneur, surtout si vous êtes du premier décan. Balance, vous déploierez une volonté colossale pour être le ou la meilleure dans votre domaine. Scorpion, sur le plan professionnel, vous serez la personne parfaite pour gérer les situations les plus délicates. Sagittaire, vous prendrez confiance en vous et vous reverrez vos ambitions à la hausse. Capricorne, l'imagination sera votre point fort. Laissez-vous aller, lâchez-vous. Verseau, votre ingéniosité vous permettra de vous démarquer de vos collègues. Les poissons, au travail, vous allez débarquer sur la route du succès avec beaucoup de subtilité et de discrétion. Très bonne journée à tous.

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1: Dans votre télé pour ce samedi 15 août, je vous propose de retrouver la série Meurtre à, et là, pour le coup, direction Arles. Sarah Cortés, issue d'une famille de maladiers, se prépare à épouser Louis. Lors de l'élection de la reine de la ville d'Arles, Aline Garnier disparaît mystérieusement. La calèche censée l'emmener déboule dans les arènes, vide, sauf le corps inerte du président de l'association de l'élection. Un pic à cheveux ensanglanté est retrouvé sur les lieux. Sarah, accompagnée du commandant Lucas Pujol, un jeune officier modèle et son ami, se lancent dans une enquête pour élucider cette disparition et ce meurtre. Leur amitié, née de leurs différences, est mise à l'épreuve. Meurtre à Arles est donc à retrouver ce samedi sur la chaîne France 3. Également dans votre télé sur TF1, on retrouve un divertissement, Le Dernier Cercle. Sur France 2, c'est la 16e journée des championnats d'Europe d'athlétisme. Sur France 5, Échappée Belle spéciale Martinique Gourmande. Sur M6, on retrouve Scène de Ménage. Sur Arte, Les Mystères de Santorin. France 4, un film avec Crash Test Aglaé en inédit. Sur W9, les 20 tubes de l'été préférés des Français. Sur TMC, New York Unité Spéciale. TFX, Incroyable Mariage Gitan. Gulli, Le Grand Bêtisier des Animaux. Sur ses stars, on retrouve Enquête sous haute tension, Règlement de compte, Vol et agression, 100 jours avec la police de Marseille. Sur T18, Boire, fumer et conduire vite. C'est une pièce de théâtre. Sur Novo 19, on retrouve Peur sur le lac. Sur Sister, Hawaï 5.0. Et puis on termine avec RMC Découverte qui nous propose Le Mystère d'Oak Island en inédit. Très bonne soirée télé avec Delta FM.
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4: Et dans votre agenda de ce week-end des samedi 15 et dimanche 16 août, le Gros du Roi fait vibrer ses arènes pour mettre à l'honneur l'une des plus grandes traditions camarguaises, le Trophée des As. Véritable sport de haut niveau, cette course camarguaise met en scène des raseteurs vêtus de blanc qui, armés de leurs crochets et aidés par les tourneurs, doivent ravir les attributs, donc cocarde, glands et ficelles, portés par le taureau sur le front. Un spectacle donc spectaculaire et authentique au cœur des traditions locales. La course camarguaise Le Trophée des As, c'est à retrouver ce samedi 15 août à 17h dans les arènes du Gros du Roi. Également au programme, la Grande Motte vous convie à une soirée magique sur le thème de la barde et des épopées légendaires avec le feu d'artifice pyromélodique imaginé par la société Pandora. Intitulé La Voix des Braves, ce spectacle spectaculaire mêlera éclat des lumières et mélodie éternelle pour faire revivre l'histoire à travers un show visuel et sonore grandiose au bord de l'eau. Le feu d'artifice pyromélodique La Voix des Braves, c'est à retrouver ce samedi à la Grande Motte à partir de 23h. Et puis encore au programme, le château Guillaume de Nogaret accueille la 24e édition de sa célèbre bourse d'échange, un rendez-vous incontournable pour tous les passionnés de mécanique et de patrimoine. Tout au long du week-end, venez admirer l'exposition de véhicules anciens, auto, moto, tracteurs, mobilettes, véhicules sportifs ou de prestige. Profitez également des animations et de la tombola, ou chinez des pièces et accessoires auprès des exposants. Une buvette et une restauration chaleureuse sont prévues sur place pour passer un moment très convivial. La 24e bourse d'échange de véhicules anciens, c'est à retrouver au château Guillaume de Nogaret à Marcillargues ce samedi 15 et dimanche 16 août de 9h à 18h. L'entrée est libre. Et pour finir, Montpellier célèbre en grande pompe la traditionnelle fête internationale de la Saint-Roch, marquée par cette année par une forte délégation italienne et la venue exceptionnelle de figures turinoises comme Marco Rettera Gianduja, ainsi que des célèbres lanceurs de drapeaux de Borgo San Lorenzo d'Alba. Le samedi à partir de 20h, un grand cortège festif s'élancera de la Maison des Relations Internationales pour rejoindre le centre-ville, ponctué de deux grands spectacles à la Comédie à 20h45 et Place Saint-Roch à 21h30. Les festivités se poursuivront le dimanche dès 9h30 avec un nouveau cortège grandiose traversant l'Écusson, la cathédrale et l'Esplanade, rythmé par les musiques traditionnelles d'Occitanie en compagnie du cheval jupon. Et attention, en raison des chaleurs, il n'y aura pas de défilé le dimanche après-midi. La fête internationale de la Saint-Roch, c'est à retrouver donc dans le centre-ville de Montpellier ce samedi 15 août de 20h à 22h et puis dimanche de 9h30 à midi. Très bonne sortie avec Delta FM.
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2: Bonjour à tous, une journée très chargée sur les routes en ce 15 août. Bison Futé classe cette circulation en rouge dans toute la France, dans les deux sens, et même noir en Auvergne-Rhône-Alpes dans le sens des départs, la vallée du Rhône, le pourtour méditerranéen, mais aussi Toulouse-Narbonne ou encore les axes Paris-Nantes, Paris-Bordeaux et Paris-Montpellier sont particulièrement chargés. Et dans la voiture aussi, il va faire très chaud, 64 départements en vigilance orange, canicule. Les fortes chaleurs se maintiennent aujourd'hui avec une baisse progressive des températures dans l'ouest du pays. On attend tout de même aujourd'hui encore jusqu'à 36 degrés. Dans les Landes, l'incendie en cours depuis jeudi a parcouru 1300 hectares et provoqué l'évacuation de plus de 500 personnes. La situation évolue favorablement selon le préfet. Un imposant hélicoptère bombardier d'eau prêté par l'Australie est désormais engagé. Il peut larguer 11 300 litres d'eau, presque deux fois plus qu'un Canadair. Et puis Saint-Etienne confirme son excellent début de saison en Ligue 2, c'est du football. Après son succès 3-0 lors de la première journée, les Verts ont battu Clermont 3-1 et prennent la tête du classement. À l'inverse, Nantes s'est encore incliné 2-1 à Laval sur un but encaissé dans le temps additionnel.

Bonjour à tous, voici vos prévisions pour cette journée. L'horoscope de ce 15 août avec les béliers. Vous allez éprouver le besoin de vous impliquer davantage dans votre couple. Des projets à long terme se préparent. Taureau, si vous pensez que tout le monde vous en veut, il n'en est rien. Soyez plus détendu. Gémeaux, votre forme sera aujourd'hui olympique. Rien ne vous sera impossible. Cancer, il ne sera pas facile de tenir vos engagements tant vos activités seront nombreuses. Lion, vous aussi, vous serez incapable de vous accorder une seule seconde de répit pour souffler un peu. Vierge, votre esprit est en pleine ébullition. La créativité sera mise à l'honneur, surtout si vous êtes du premier des camps. Balance, vous déploierez une volonté colossale pour être le ou la meilleure dans votre domaine. Scorpion, sur le plan professionnel, vous serez la personne parfaite pour gérer les situations les plus délicates. Sagittaire, vous prenez confiance en vous et vous reverrez vos ambitions à la hausse. Capricorne, l'imagination sera votre point fort. Laissez-vous aller, lâchez-vous. Verseau, votre ingéniosité vous permettra de vous démarquer de vos collègues. Les poissons, au travail, vous allez débarquer sur la route du succès avec beaucoup de subtilité et de discrétion. Très bonne journée à tous.

Bonjour à tous, nous sommes aujourd'hui le 15 août, journée où nous souhaitons une bonne fête aux Marie, Alfred et Alvin. Bon anniversaire à vous qui êtes nés un 15 août, c'est un point en commun que vous avez avec Nino Ferré, Jennifer Lawrence, Ben Affleck, Luc Chatel, Alain Juppé, Sylvie Vartan ou encore, dans un tout autre registre, Napoléon Ier. Ça s'est passé un 15 août au 1er siècle, bien c'est la date fixée par les églises chrétiennes sous l'empereur byzantin Maurice Ier, comme celle du décès terrestre, donc de la dormition ci-après de Sainte Marie. Le 15 août 1461, c'est le sacre de Louis IX de France en la cathédrale de Reims, Louis XI, pardon. 1806, c'est la pose de la première pierre de l'arc de triomphe de l'étoile. Le 15 août 1914, c'est l'inauguration du canal de Panama. 1947, indépendance de l'Inde. Et le 15 août 1969, le festival de Woodstock rassemble plus de 400 000 personnes dans une campagne de l'État fédéré américain de New York pour la paix et la musique. Le dicton du jour, à la mi-août, l'hiver est en route. Très bonne journée à vous tous.

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1: Car nous dit tout des Delta FM et des Radio Lengado, bello bonjour et tout, et bien nous acquittons la maille. La colonne aussi au Pérengado, donc Antonin Agamorte, dit les studios de Delta FM et l'Agamorte, pour enregistrer l'émission nostre, dit Gende ici. Yo, yo, bello plaisir de recevoir pour notre ami Henri. Henri, bello bonjour.
2: Bello bonjour, Gabriel, et bello bonjour à mes compagnes qui sont ici autour de la. Et mes compagnes qui sont autour de la table.
3: Bonjour, Henri.
1: Va, qui est
2: notre cœur aux auditeurs, ne vous oubliez pas.
1: Ah bon. Dès qu'il va nous dire,
2: on parle du phare des Camargues.
1: Ah, d'accord.
2: Ah, alors, le phare de Faramon, ça trouve à un centenaire de kilomètres d'Ogazouré. Il faut appeler qui deux heures de temps, il y en a une autre. Ah, et Gamorta prenait la direction de Severia et continua vers Albarum, à qui vira à droite vers Villanova, en passant devant Mediana. Et en séguissant le nord de Vaperès, arriva au Saint-Beuf, séguit le bord de Grand Rose jusqu'à la saline de Girau, à qui prenait la draille qui traverse les estangs des salines. Le phare est situé à quelques centenaires de mètres de la mer, entre la plage de Piemansoun et la pointe du Sablon de Bouduc. En 10h30, un premier fio fixe exposa sur une tour de bosse de 15 mètres de haut. En 1840, un autre fio fixe, mais conséquent, existala sur une tour de 36,50 mètres, située à 675 mètres de la mer. Hélas, avait pas vu le bastissage, car que le roi est un lieu d'érosion et que le courant corrige la sable d'acquis de vers la pointe du Sablon, qui ne reste pas de créer. Avec pas de fondation profonde, le phare est en désbande et abandonné en 1973. Pas mais, il ne semble pas que c'est par les rescues familles clématines et les montagnes de la mer en aquelle époque. En 1992, le phare actuel escréa 1200 mètres en arrière de l'ancien phare. Et une tour tronconique, notre de 43,30 m, ce qu'on a fait l'un des pneus de la Méditerranée. Son feu fonctionnait au pétrole et 12 gardiens y demeuraient tout l'an et mes 6 familles. Père Maritain era pas pour lumineux et des fesquillas era confondus et mes espiguettes ou le planier. Faut dire que les navigants n'avaient pas de GPS et qu'un bateau parti d'Afrique du Nord, 36 jours au peleu et botta par les courants, pouvait faire un erreur de pompa d'une cinquantaine de kilomètres. Et à qui ne dirait pas.
1: D'accord. Il ne faut pas les oublier là que notre pontude à l'origine est un phare. Hein.
2: Et ouais,
1: une phare qui a un alimentant et une bosse. Alors, montant une bosse, à l'époque, quand même, c'est pas des causes. Ouais. Va qui ma piste. Bon, bien, on a écouté, avant d'écouter la série de phare, on a écouté Boumian qui est cantat par notre ami Patrick. Va qui, Boumian.

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0: Quand on dit tout des Delta FM et des radios Lingado, reprenez l'émission nostre di Genesi, mais notre ami Henri, Henri qui nous parle des phares de Camargue.
1: Oui, alors, en 1934, à quel phare de Vaudu, explique une seule bande horizontale blanche et noire. Un fort service pendant la guerre de 1939-46, il serait mis en le 7 février 1946 et restera jusqu'à 1950. En 1999, il est automatisé et ainsi, plus vite il reste, il est des morts. Il alimenta une électricité par EDF, sa lanterne et halogène de 650 watts, sa portade est de 26 000 marines, siège 51 km. Fait 12 escablins toutes les 10 secondes. Le phare de Bauduc est situé sur la ponte du Sablon en direction du centre par rapport à Faramand. Les estamas mis en activité en 1913, avec 4 gardiens qui remarchaient au pétrole. A lieu l'électricité en 1970 et mis la lampe halogène de 580 watts. Sa portade est de 17 000, c'est-à-dire 30 km, et fait 12 esclaves rouges toutes les 10 secondes. Le phare de la Gacciola est situé sur la digue à la mare entre les Santes et les Salines de Girau. Fait 17 mètres de nord et est en activité en 1984. A une lampe halogène de 440 watts alimentée par des panneaux solaires, sa portade est de 12 000, c'est-à-dire 20 km. Bauduc et la Gacciola sont des phares de menos secondaires utilisés par les petits bateaux qui font des cabotages proches des côtes pour les appareils de la dangerosité de la ponte du Sablon. De fait, un bateau qui partirait du centre en direction de Marseille et séguissant le trait des côtes de Niou, deuxième par le Ribérez, poserait ses fourvières et ses tankas sur un bancal. Les 13 phares qui viennent des cités sont d'une boucle de roses. Le phare Catherine de la Camargue, à cœur de l'Espiguette, est d'un lugar. Il est bâti en 1869 par un entrepreneur aéromoutin et est à 150 mètres de la mare. Nous sommes à mal de 650 mètres en raison de la forte arrivée des sables. Les automatisés de quai 1940, fait 26 mètres de nau et est équipé dans la lampe halogène de 1000 watts. Sa portade est de 24 000, c'est 45 km et fait 13 esclaves blancs toutes les 15 secondes. De l'Espiguette, je ne me rappelle pas bien à quelques secondes. De l'Espiguette serait parfaitement bien le phare de Sète, mentre que Faramand serait bien donc, le planier, qui est un phare de Nantes-Mar, tant qu'à ce un pitou risqué au large de Marseille.
0: Ah, qui est Oscar? Ah, qui est, ça fait un peu mal sur les phares, sur les phares des Camargues. Ah, qui est? Et on voit. Alors, il reste sur terre, alors il n'y a pas de raison d'y faire. Bah, il y a un monde drôle qui pesque à doux, donc elle, d'y faire, c'est nécessaire. Bah, qui est? Ah, qui, bon, ben, je suis à quelle belle parole des phares qui s'accablent les gens d'ici, vous disent en tout.
2: Adieu, chers, et vous qui venez.

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1: À la Grande Motte, un camping de la région recherche activement un ou une agent d'entretien et de propreté des locaux pour renforcer ses équipes en cette période estivale. Au cœur de l'activité touristique, vous serez un maillon essentiel pour garantir un cadre de vie irréprochable et un accueil de qualité aux vacanciers. Vos missions consisteront à nettoyer et désinfecter les sols, les espaces communs et les vitres, à remplacer les consommables essentiels tels que le savon et le papier hygiénique, ainsi qu'à veiller à l'entretien rigoureux du matériel de nettoyage dans le strict respect des normes d'hygiène et de sécurité. Vous porterez une attention toute particulière au nettoyage complet et soigné des bungalows entre chaque séjour, en sachant faire preuve d'organisation et de rapidité lors des journées rythmées par les arrivées et les départs. Le profil recherché valorise la rigueur, le sens du détail, l'esprit d'équipe et la capacité à signaler rapidement toute anomalie constatée sur les équipements. Le poste est à pourvoir dans le cadre d'une mission en intérim d'une durée d'environ un mois. Le temps de travail est établi à 30 heures et par semaine en journée, avec une disponibilité exigée les week-ends pour faire face aux rotations de la saison. La rémunération sera définie selon la mission.
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0: Il est 9h.
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2: Bonjour à tous. L'essentiel dans les Landes. Le feu s'est réactivé à l'aube après une accalmie pourtant en début de nuit. Près de 1600 hectares ont désormais été parcourus par les flammes avec de nouvelles évacuations aussi. 650 personnes en tout. Les pompiers concentrent leurs efforts sur un secteur difficile d'accès. Des renforts aériens, dont un super hélico prêté par l'Australie et des Canadair, ont été réactivés. 64 départements restent en vigilance orange canicule. Les températures commencent, cela dit, à baisser dans l'ouest, mais les maximales resteront élevées, généralement comprises entre 30 et 36 degrés aujourd'hui. Circulation compliquée sur les routes, bison futé voie rouge dans tout le pays, aussi bien pour les départs que pour les retours, et même noir en Auvergne-Rhône-Alpes dans le sens des départs, la vallée du Rhône, le pourtour méditerranéen, mais aussi les axes Toulouse-Narbonne, Paris-Nantes, Paris-Bordeaux et Paris-Montpellier sont particulièrement chargés. Et puis un mot de football en Ligue 2, Saint-Etienne poursuit son sans faute. Après sa victoire 3-0 lors de la première journée, les Verts ont dominé Clermont 3-1 et prennent la tête du classement. Nantes, en revanche, s'est encore incliné 2-1 à Laval avec un but encaissé dans le temps additionnel. Voilà pour l'essentiel.

Bonjour à tous, nous sommes aujourd'hui le 15 août, journée où nous souhaitons une bonne fête aux Marie, Alfred et Alvin. Bon anniversaire à vous qui êtes nés un 15 août, c'est un point en commun que vous avez avec Nino Ferrer, Jennifer Lawrence, Ben Affleck, Luc Chatel, Alain Juppé, Sylvie Vartan ou encore, dans un tout autre registre, Napoléon Ier. Ça s'est passé un 15 août au 1er siècle, eh bien c'est la date fixée par les églises chrétiennes sous l'empereur byzantin Maurice Ier, comme celle du décès terrestre, donc de la dormition ci après, de Sainte Marie. Le 15 août 1461, c'est le sacre de Louis IX de France en la cathédrale de Reims, Louis XI, pardon. 1806, c'est la pose de la première pierre de l'Arc de Triomphe de l'Étoile. Le 15 août 1914, c'est l'inauguration du canal de Panama. 1947, indépendance de l'Inde. Et le 15 août 1969, le festival de Woodstock rassemble plus de 400 000 personnes dans une campagne de l'État fédéré américain de New York pour la paix et la musique. Le dicton du jour, à la mi-août, l'hiver est en route. Très bonne journée à vous tous.

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1: Bonjour, toujours à la Ferrade des Saliniers et des Salinières à Aigues-Mortes, au Mas de la Comtesse, et je suis en présence de monsieur...
2: Je suis Alain Duport, voilà.
1: Alain Duport, bonjour. Est-ce que vous pouvez me parler de votre vie au Salin du Midi, votre vie professionnelle? En quelle année vous êtes entré à la compagnie des Salins du Midi?
2: 1985.
1: Pour y occuper quel poste?
2: Pardon?
1: Pour y occuper quel poste?
2: J'ai fait un peu tout, mais principalement le terrassement, allez, on va dire, voilà. Le terrassement, les engins, le sol des tables, la camelle, le sel, un peu tout. Voilà.
1: Vous montiez sur la camelle avec
2: oui.
1: Un engin?
2: J'étais sur le bulle qui descendait le sel de la camelle pendant longtemps, oui. Voilà. Et après, j'ai travaillé au poste d'expédition, les trains, les bateaux, les camions, voilà, à l'époque où on déneigeait beaucoup, voilà.
1: C'est-à-dire au poste des trains, des bateaux, vous faisiez quoi? Vous chargiez les camions, les trains?
2: Poste de conduite, voilà, qui avec l'ordinateur, qui permettait de gérer le sel pour l'usine, pour les camions, pour les bateaux, pour les trains, voilà.
1: Une sorte d'aiguillage, c'est ça?
2: Pardon?
1: Une sorte d'aiguillage?
2: Pas un aiguillage, non.
1: Ça veut dire que les véhicules venaient de l'extérieur?
2: Ah oui, les camions rentraient, on les chargeait de sel et ils repartaient. À l'époque du déneigement, en 1980, combien il a fait si froid? 90, non? Ou avant? Attendez, je suis rentré en quelle année, moi? Je me trompe. Non, parce que... On a eu beaucoup d'expéditions de sel à faire pour la Lozère, pour même la région. Quoique la région n'était pas trop déneigée, alors il y avait le Salin juste à côté. Je me rappelle, oui. Voilà.
1: Vous disiez le déneigement avant, ça veut dire qu'aujourd'hui, il n'y a plus de sel pour le déneigement?
2: Je crois qu'ils ne le font plus. Moi, je suis parti à la retraite, ça fait 20 ans, mais je crois qu'ils ne font plus le déneigement camion, ni bateau, ni train. Il n'y a plus les trains. Non.
1: Vous êtes entré au Salin du Midi en 87?
2: 5.
1: En 85, vous faisiez quoi avant de... Vous aviez quel âge quand vous êtes entré au Salin du Midi?
2: 35, je crois, 35, 36. Et avant, j'étais dans les travaux publics. Entreprise BEC, travaux publics, voilà.
1: Et donc, plutôt conduite d'engin, etc., terrassement, etc.
2: Oui, j'ai fait plutôt ça. Et après, j'ai fait maçon. Enfin, on était polyvalent dans le Salin. On était censé savoir tout faire, voilà.
1: Vous dépendiez de quel service, hein? Les ateliers, ces connexes?
2: Non, le service, comment ça s'appelait là-bas? Le Mas du Perrier, le service des salaires, le salaire, mais je ne sais pas comment ça s'appelait.
1: Production.
2: Hein?
1: Production.
2: Production, ouais, pardon.
1: Qu'est-ce que ça vous a apporté professionnellement de travailler au Salin du Midi?
2: Je vais vous raconter. J'étais divorcé, j'avais deux gosses. Ça m'a permis de pouvoir m'occuper de mes enfants parce que c'était modulable en horaire. Voilà, alors que je travaillais... Quand on me demandait, après je posais des jours quand j'en avais besoin, voilà.
1: Avant les RTT, quoi.
2: Voilà, avant les RTT, on avait beaucoup d'heures, voilà. Voilà, on faisait des heures de récupération et après on pouvait prendre des jours quand ils n'avaient pas besoin de nous, voilà.
1: Et au niveau personnel, qu'est-ce que ça vous a apporté de travailler au Salin du Midi?
2: Très sympa, moi j'ai bien aimé. J'ai bien aimé la camaraderie. Je ne connaissais pas le Salin, je ne connaissais pas. Je connaissais les travaux publics, mais pas le Salin, mais... C'était bien, voilà.
1: Quelle différence il y a entre les travaux publics, une entreprise comme BEC et les Salins du Midi?
2: C'est même pas comparable. C'était beaucoup plus dur, les travaux publics, que les Salins. Même si, pour ceux qui, c'était dur, pour moi qui arrivais des travaux publics, 11 heures par jour, le samedi, là c'était beaucoup moins dur. Voilà.
1: Qu'est-ce que vous aimeriez dire aux générations futures, aux jeunes d'aujourd'hui qui n'ont pas connu les années 80, le travail comme dans une société, comme dans une entreprise, comme les Salins du Midi? Oui. Qu'est-ce que vous aimeriez dire à la jeune génération?
2: Que s'ils arrivent à rentrer, s'ils arrivent à avoir un travail, qu'ils le gardent, parce que c'est très difficile pour eux. J'ai 7 petits-enfants et c'est pas facile, non? Donc si on arrive à avoir la chance d'avoir un travail, il faut s'y accrocher. Voilà, c'est tout.
1: Très bien. Mais écoutez, merci beaucoup.
2: Je vous en prie. J'espère que c'est pas trop mal, voilà, excusez-moi.
1: C'est parfait. Bonne journée de Ferrade.
2: Merci, courage à vous.
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2: Et dans votre agenda de ce week-end des samedi 15 et dimanche 16 août, le Gros du Roi fait vibrer ses arènes pour mettre à l'honneur l'une des plus grandes traditions camarguaises, le Trophée des As. Véritable sport de haut niveau, cette course camarguaise met en scène des raseteurs vêtus de blanc qui, armés de leurs crochets et aidés par les tourneurs, doivent ravir les attributs, donc cocarde, gland et ficelle, portés par le taureau sur le front. Un spectacle donc spectaculaire et authentique au cœur des traditions locales. La course camarguaise Le Trophée des As est à retrouver ce samedi 15 août à 17h dans les arènes du Gros du Roi. Également au programme, la Grande Motte vous convie à une soirée magique sur le thème de la barde et des épopées légendaires avec le feu d'artifice pyromélodique imaginé par la société Pandora. Intitulé La Voix des Braves, ce spectacle spectaculaire mêlera éclat des lumières et mélodie éternelle pour faire revivre l'histoire à travers un show visuel et sonore grandiose au bord de l'eau. Le feu d'artifice pyromélodique La Voix des Braves, c'est à retrouver ce samedi à la Grande Motte à partir de 23h. Et puis encore au programme, le château Guillaume de Nogaret accueille la 24e édition de sa célèbre bourse d'échange, un rendez-vous incontournable pour tous les passionnés de mécanique et de patrimoine. Tout au long du week-end, venez admirer l'exposition de véhicules anciens, auto, moto, tracteur, mobylette, véhicules sportifs ou de prestige. Profitez également des animations et de la tombola, ou chinez des pièces et accessoires auprès des exposants. Une buvette et une restauration chaleureuse sont prévues sur place pour passer un moment très convivial. La 24e bourse d'échange de véhicules anciens, c'est à retrouver au château Guillaume de Nogaret à Marcillargues ce samedi 15 et dimanche 16 août de 9h à 18h. L'entrée est libre. Et pour finir, Montpellier célèbre en grande pompe la traditionnelle fête internationale de la Saint-Roch, marquée par cette année par une forte délégation italienne et la venue exceptionnelle de figures turinoises comme Marco Rettera Giandugia, ainsi que des célèbres lanceurs de drapeaux de Borgo San Lorenzo d'Alba. Le samedi à partir de 20h, un grand cortège festif s'élancera de la Maison des Relations Internationales pour rejoindre le centre-ville, ponctué de deux grands spectacles à la Comédie à 20h45 et Place Saint-Roch à 21h30. Les festivités se poursuivront le dimanche dès 9h30 avec un nouveau cortège grandiose traversant l'Écusson, la cathédrale et l'esplanade, rythmé par les musiques traditionnelles d'Occitanie en compagnie du cheval jupon. Et attention, en raison des chaleurs, il n'y aura pas de défilé le dimanche après-midi. La fête internationale de la Saint-Roch, c'est à retrouver donc dans le centre-ville de Montpellier ce samedi 15 août de 20h à 22h et puis dimanche de 9h30 à midi. Très bonne sortie avec Delta FM.
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1: Dans votre télé pour ce samedi 15 août, je vous propose de retrouver la série Meurtre à, et là, pour le coup, direction Arles. Sarah Cortès, issue d'une famille de maladiers, se prépare à épouser Louis. Lors de l'élection de la reine de la ville d'Arles, Aline Garnier disparaît mystérieusement. La calèche, censée l'emmener, déboule dans les arènes, vide, sauf le corps inerte du président de l'association de l'élection. Un pic à cheveux ensanglanté est retrouvé sur les lieux. Sarah, accompagnée du commandant Lucas Pujol, un jeune officier modèle et son ami, se lancent dans une enquête pour élucider cette disparition et ce meurtre. Leur amitié, née de leurs différences, est mise à l'épreuve. Meurtre à Arles, c'est donc à retrouver ce samedi sur la chaîne France 3. Également dans votre télé sur TF1, on retrouve un divertissement, Le Dernier Cercle. Sur France 2, c'est la 16e journée des championnats d'Europe d'athlétisme. Sur France 5, Échappée Belle spéciale Martinique Gourmande. Sur M6, on retrouve Scène de Ménage. Sur Arte, Les Mystères de Santorin. France 4, un film avec Crash Test Aglaé en inédit. Sur W9, les 20 tubes de l'été préférés des Français. Sur TMC, New York Unité Spéciale. TFX, Incroyable Mariage Gitan. Gulli, Le Grand Bêtisier des Animaux. Sur ses stars, on retrouve Enquête sous haute tension, Règlement de compte, Vol et agression, 100 jours avec la police de Marseille. Sur T18, Boire, fumer et conduire vite. C'est une pièce de théâtre. Sur Nouveau 19, on retrouve Peur sur le lac. Sur Sister, Hawaï 5.0. Et puis on termine avec RMC Découverte qui nous propose Le Mystère d'Oak Island en inédit. Très bonne soirée télé avec Delta FM.
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1: Nous sommes sous les voûtes de l'abbaye de Fontfroide, où se tient chaque été le festival Musique et Histoire, créé et animé depuis 20 ans par le catalan Jordi Savall. Voici son interview. C'est la 20e édition du festival musical de l'abbaye de Fontfroide. Quel lien avez-vous eu dès le départ avec la famille d'Andoc, les propriétaires de l'abbaye?
2: Oui, c'est commencé avec cette belle amitié avec Christiane et Antoine d'Andoc. Et ça a permis de faire une chose merveilleuse, de voir un festival qui a évolué, qui a permis de faire des très jolis programmes, d'inviter des musiciens de tout le monde, et qui est arrivé à 20 ans, malgré toutes les difficultés, malgré toutes les luttes des héritiers, de toutes les choses qui se passent toujours dans les grandes familles. Donc on est là, je suis très heureux d'avoir invité ces merveilleux musiciens comme celui qui vient de côté, Schellenberg. Hier, les jolis ensembles de femmes d'Orient qui ont joué un programme merveilleux. Demain, on va faire des musiques avec... Il y aura Christophe Coin qui est une violoncelliste fabuleuse qui va jouer de Bach et autre chose. Le soir, on va faire un programme autour de Kantemir, une grande musicienne d'Istanbul. Et on va finir en grandeur jeudi avec un programme qui aura des musiques de Miserere et d'Allegri que Mozart avait écouté et finira avec une Miserere que Mozart a composée après avoir écouté ces Miserere d'Allegri. Entre ça, il y aura une merveilleuse pièce de Calissimi, la Litanie pour la Vierge de Charpentier et le Stabat Mater de Vivaldi avec orchestre et contre-ténor. Voilà, donc je suis très heureux de pouvoir être ici.
1: Il y a une relation particulière très forte, là, évidemment, tout votre travail, la musique, les musiciens, avec le lieu, l'abbaye.
2: Absolument, absolument. Je me sens ici, chez moi, et parce que nos racines sont communes. J'ai fait un festival aussi à Barcelone, à Santes Creus, et donc j'enregistre aussi toujours à Cardona dans une abbaye qui est de la même époque. Donc j'aime beaucoup ces lieux qui portent déjà une magie spirituelle et une magie de beauté et d'acoustique

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1: Cinéma. Bonjour Camille.
2: Bonjour Tom.
1: Alors on se retrouve pour la programmation du cinéma Marcel Pagnol d'Aigues-Mortes pour ce samedi 15 et dimanche 16 août. Et à l'affiche, nous retrouvons Vaiana, la légende du bout du monde.
2: Vaiana s'aventure pour la première fois par-delà le récif de son île de Motunui. Accompagnée du célèbre demi-dieu Maui, elle embarque pour un voyage inoubliable.
1: Vaiana, la légende du bout du monde, c'est dimanche à 14h30. On a également l'Odyssée.
2: L'Odyssée est une épopée mythique qui suit le retour d'Ulysse vers Ithaque après la guerre de Troie. Découvrez les trois exploits de l'homme aux mille ruses, de la bataille de Troie à l'affrontement avec le Cyclope, de sa rencontre avec Circé et la nymphe Calypso.
1: L'Odyssée, interdit aux moins de 12 ans, c'est à retrouver dimanche à 20h30. On a également Spider-Man Brand New Day, samedi à 20h30 et dimanche à 18h. De la comédie française, samedi à 18h. La Patrouille Mission Dino, c'est samedi à 14h30 et dimanche à 16h30. Et puis on termine avec une séance en avant-première, séance exceptionnelle, Marius et le Royaume des Mers. C'est à retrouver samedi à 16h30. Et vu que c'est une avant-première exceptionnelle, eh bien le tarif lui aussi est exceptionnel puisqu'il est de 5 euros. Bien, merci beaucoup Camille.
2: Merci beaucoup Tom.

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0: 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Il est 10h. 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
2: Bonjour à tous. L'essentiel dans les Landes. Le feu s'est réactivé à l'aube après une accalmie pourtant en début de nuit. Près de 1600 hectares ont désormais été parcourus par les flammes avec de nouvelles évacuations aussi. 650 personnes en tout. Les pompiers concentrent leurs efforts sur un secteur difficile d'accès. Des renforts aériens, dont un super hélico prêté par l'Australie et des Canadairs, ont été réactivés. 64 départements restent en vigilance orange canicule. Les températures commencent, cela dit, à baisser dans l'ouest, mais les maximales resteront élevées, généralement comprises entre 30 et 36 degrés aujourd'hui. Circulation compliquée sur les routes, bison futé voie rouge dans tout le pays, aussi bien pour les départs que pour les retours, et même noir en Auvergne-Rhône-Alpes dans le sens des départs, la vallée du Rhône, le pourtour méditerranéen, mais aussi les axes Toulouse-Narbonne, Paris-Nantes, Paris-Bordeaux et Paris-Montpellier sont particulièrement chargés. Et puis un mot de football en Ligue 2, Saint-Etienne poursuit son sans faute après sa victoire 3-0 lors de la première journée, les Verts ont dominé Clermont 3-1 et prennent la tête du classement. Nantes, en revanche, s'est encore incliné 2-1 à Laval avec un but encaissé dans le temps additionnel. Voilà pour l'essentiel.

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2: Cet été, partez à la découverte de notre territoire et laissez-vous séduire par des trésors locaux que vous ne voudrez pas manquer.
3: Didier Ravaille, référent des activités de pleine nature en Lodévois et Larzac.
4: Alors, Lodévois et Larzac, on rappelle du coup de à peu près entre où et où on se situe.
3: Oui, complètement. Donc en fait, le centre-bourg, c'est Lodève. Donc Lodève, 50 km de Montpellier et une soixantaine de Béziers et également de Millau. Donc on est entre le Larzac et la Méditerranée.
4: Vous avez la réputation que ça soit chez vous qu'on va prendre le frais, hein, depuis chez nous à Aigues-Mortes. Est-ce que c'est du coup la réputation est avérée ou...
3: Alors c'est un peu comme partout, hein, il commence à faire chaud même chez nous. Mais c'est vrai que on a le plateau du Larzac méridional qui est donc sur notre territoire et avec le cirque de Navasserre, on arrive à trouver encore des coins fraîcheurs, oui, tout à fait.
4: Alors, vous avez aussi la réputation qu'on a plein de choses qu'on peut faire chez vous. On a une image du Larzac comme un coin un peu sauvage et où on va trouver beaucoup de choses à faire pour les amoureux de nature et d'ailleurs de tout niveau, hein, qu'on soit très sportif ou pas.
3: Oui, complètement. Or, nous, on est carrément au début, en fait, du Larzac, puisqu'après, il va s'étaler beaucoup plus loin. Mais oui, il y a beaucoup de choses à faire chez nous en pleine nature, puisqu'on peut retrouver toutes les activités classiques, on va dire, de randonnée pédestre et de VTT. Mais donc, également, depuis très peu de temps, donc, on a des itinéraires gravel. On a également trois sites d'escalade, donc deux en site de bloc et un en site de falaise. Et c'est clair que beaucoup d'endroits de chez nous, donc, comme tu le disais, pour tout niveau, on peut pratiquer des activités pleine nature en étant... dans des endroits assez ombragés pour pouvoir en profiter pleinement.
4: Est-ce qu'on peut donner des exemples à nos auditeurs, auditrices, là, de leur donner des idées de sortie pour cet été ou pour l'automne s'ils ont déjà planifié leur été? Parce qu'on peut partir à l'aventure pas loin, c'est ça aussi l'idée.
3: Ben oui, complètement. Donc c'est vrai que vous avez toutes les informations donc, sur notre site et également donc, sur nos réseaux. Alors en ce moment, au vu des chaleurs un peu qu'il y a partout, on fait des posts un peu pour proposer donc, des activités autant famille que, on va dire, pour des sportifs avérés qui vont rechercher des spots un peu plus à l'ombre. Donc n'hésitez pas. Un exemple, on pourrait dire, on propose donc les randolandes. On propose des randolandes, donc c'est des balades familiales ludiques où se mélange un jeu pour découvrir un peu le patrimoine tout en marchant un petit peu avec les enfants. Et donc c'est une découverte et donc on en a 5 sur notre territoire que je vous invite à découvrir en famille dans des coins ombragés sans trop de difficultés.
4: Ouais. D'autres exemples ?
3: Oui, alors on est aussi donc une collectivité, une intercommunalité qui a 2 grands sites de France. Donc le grand site du Salagou, grand site de France du Salagou Mourez et le grand site Cirque de Navasselle. Ou également, donc là, si pour les aventureux riez et ceux qui veulent en prendre plein les yeux, c'est 2 grands sites où vraiment on peut approcher très rapidement et être en pleine nature dès qu'on sort de la voiture, quoi.
4: Et puis, je vois que vous avez la petite carte avec les parcours rando. Il y a des circuits aussi pour se balader à vélo.
3: Oui, on a également donc du cyclo classique qui emprunte les routes départementales. Le gravel que je disais, où on a quelques parcours qui sont inclus maintenant dans le périmètre du parc régional des Grands Causses. Donc, puisqu'on est rentré depuis quelques années dans ce périmètre-là. Et également donc un site VTT FFC qui est labellisé avec aux environs de 500 km.
4: Donc il y en a vraiment pour tous les publics.
3: Il y en a vraiment pour tous les publics et on est vraiment au centre du département un petit peu, puisqu'on est proche quand même de l'arrière-pays avec les Grandes Torbes, les montagnes du Caroux et donc comme tu le disais, proche de l'Aveyron avec le Larzac. Et c'est vrai qu'on est vraiment pas très loin, on pourrait croire que c'est très loin. Bon, on est à 35 minutes de Montpellier et voilà, donc on est vraiment tout proche et d'Aigues-Mortes, guère plus. Hein, si vous connaissez le trajet entre Aigues-Mortes et Montpellier, voilà, il y a juste à rajouter. C'est vrai qu'on est vraiment pas très loin de chez vous.
4: Et tout en ayant une impression de bout du monde.
3: Ben oui, et il y a même donc chez nous un cirque qui s'appelle le cirque du bout du monde, que vous pouvez vraiment voir et qui est exceptionnel.
4: Et bien voilà, donc on va sur le site de l'office de tourisme Lodévois et Larzac et on retrouve tout.
3: Oui, c'est ça. Donc un office qui planifie tout, vous avez un agenda, il y en a même des conseillères qui peuvent vous faire des séjours à votre demande, quoi.
4: Et c'est sympa à faire toute l'année.
3: Et ouais. En fait, le climat méditerranéen, même si aujourd'hui, exceptionnellement, il fait un peu chaud dans le cœur de Montpellier, mais c'est clair qu'on peut pratiquer toutes les activités chez nous même on va dire en forte chaleur, et le périmètre avec les difficultés de la forêt là, donc les zones qui sont interdites, on est très peu impacté sur notre territoire.
4: Merci.
3: Merci à vous. Bonne journée.

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1: Et celle qui a mis les yeux dans le Projo cette semaine, eh bien c'est Mélanie. Salut Mélanie.
2: Salut, bonjour à tous.
1: Alors tu es allée voir cette semaine de la Comédie Française.
2: Oui, et ben je te laisse dérouler le synopsis de ce film qui était plutôt très attendu.
1: Exactement, un film qui est sorti donc au cinéma le 22 juillet. Un film de 1h15, on peut quand même souligner la durée du
2: oui.
1: film. Une comédie de Martin Darondo et Bertrand Huskla avec Pauline Clément, Laurent Stocker, Julien Frison, une pléiade d'acteurs et qui sont d'ailleurs tous de la Comédie Française.
2: Oui, c'est ça, exactement. La particularité, c'est que ce sont des acteurs de la Comédie Française.
1: Exactement. Et donc, au niveau du synopsis, eh bien, dans 3 heures, Nina dévoile sa première mise en scène à la Comédie Française. Mais dans l'agitation des dernières répétitions, rien ne se passe comme prévu. Retard, coup de stress, problèmes techniques et problèmes d'ego secouent la troupe. Pourtant, Nina n'a pas d'autre choix que d'aller jusqu'au bout, car s'il y a bien une règle d'or à la Comédie Française, c'est qu'on n'annule pas. Commence alors une course contre la montre pour sauver la représentation. Voilà. Au niveau des avis Allociné, eh bien la presse et les spectateurs sont unanimes et pour le coup ont exactement la même note. Elle est de 4,1 sur 5, donc ce qui fait une très bonne note. Mélanie, que penses-tu de ce film ?
2: Alors du coup, c'est marrant parce que bah là, en plus, c'est à chaud. Hein. Je sors juste de la salle de cinéma au moment où on enregistre. Mm-hmm. Et du coup, là, de réentendre le synopsis, je me refais le film dans ma tête. Et non, franchement, ça va pas être très très long, mais j'ai passé un très bon moment. Un très bon moment de cinéma et de théâtre. Du coup, je suis pas forcément très branchée théâtre, mais ça permet de se plonger un peu dans cet univers. J'ai noté que c'était drôle, captivant, très bien joué, ça s'enchaîne bien, c'est rythmé, et que vous n'êtes pas au bout de vos surprises. Et j'ajouterais que dans la salle, ça rigolait quand même bien régulièrement du comique de situation. Voilà, c'est une comédie dans le comique de situation, et c'est ça qui est intéressant aussi, parce que l'humour, ça peut être subjectif, et là, pour le coup, c'est le genre d'humour qui peut marcher, je pense, avec tout le monde.
1: Est-ce qu'il y a peut-être des points négatifs que tu trouverais à
2: pas.
1: Ce film ?
2: Il n'y en a pas. Enfin, après, peut-être que ça me viendra à froid.
1: Oui, peut-être.
2: Mais pour le coup, non, je trouve qu'on passait un bon moment, et puis le fait que, du coup, voilà, ça dure 1h15, c'est vrai qu'on n'a pas vraiment le temps de s'ennuyer et non, c'est un film qui a plutôt bien marché. Je crois qu'il a convaincu quand même la salle, donc je ne peux que le recommander.
1: Voilà, j'allais te demander si c'est un film que tu recommandes, mais
2: carrément.
1: Ok, génial. Et si tu devais donner une note?
2: Eh ben, je réfléchissais dans la voiture et j'étais autour des 4 aussi. Ouais.
1: Ok.
2: Un bon 4, un bon gros 4.
1: Bon, et
2: voilà,
1: très bien.
2: Qui est un 4 plus qu'un 4 moins.
1: Et Mélanie, tu n'es pas la seule à avoir mis les yeux dans le Projo. D'ailleurs, merci Mélanie pour ce retour sur le film de la comédie. Et on a également un auditeur de Delta FM, Thibaut, qui a profité d'une séance de Spider-Man Brand New Day, qui nous a fait un petit retour. Alors, Spider-Man Brand New Day est un film sorti le 29 juillet en salle, un film de 2h25 d'action, aventure, de Destin Daniel Gretton, avec Tom Holland et Zendaya notamment. C'est un tout nouveau jour pour Peter Parker dans un monde qui ne se souvient plus de lui. Il poursuit sans relâche sa lutte contre la criminalité. Mais le sentiment d'avoir été oublié par ses amis qui avancent désormais sans lui provoque un changement chez Peter qu'il n'est peut-être pas en mesure de contrôler. Et pourtant, c'est cette mutation qui pourrait être sa seule chance de s'opposer à un adversaire terrifiant, capable d'agir sans jamais être repéré et prêt à s'attaquer à la ville et à tous ses proches de Spider-Man. Car si le monde ne se souvient plus de Peter Parker, lui ne l'a pas oublié. Spider-Man Brand New Day, c'est donc au cinéma en ce moment, avec un avis de 3,2 sur 5 par la presse et de 4,2 par les spectateurs sur Allociné. Et donc on va écouter tout de suite l'avis de Thibaut.
3: Je pense que ce qui m'a le plus plu dans ce nouveau volet Spider-Man, c'est le nombre de références qu'il y a aux comics dans un premier temps et ensuite au jeu Spider-Man, qui est sorti sur PlayStation il y a quelques années. Ce que j'ai le moins aimé, je pense, c'est le potentiel gâché des vilains présentés dans l'histoire, chose qui arrive de plus en plus souvent, malheureusement, chez Marvel. Est-ce qu'il faut absolument voir les autres Spider-Man pour comprendre l'histoire? Non, mais y a quand même énormément de références aux anciens films, donc c'est pas obligatoire, mais c'est quand même mieux. Je le recommande quand même aux gens qui aiment Marvel et aux gens qui aiment Spider-Man parce que ça reste quand même, selon moi, un bon film. Si je dois mettre une note, je pense que je mettrai 7 sur 10. Et comme d'habitude, faut rester jusqu'à la fin parce qu'il y a une scène post-générique.
1: Eh bien, merci Thibaut pour ce petit retour sur le film Spider-Man Brand New Day qui est actuellement disponible, projeté dans vos cinémas de proximité, donc le cinéma Vogue du Gros du Roi et le cinéma Marcel Pagnol à Aigues-Mortes. N'hésitez pas donc à profiter de la Comédie Française et Spider-Man pour eh bien profiter de ces séances.

0: Bonjour, aujourd'hui dans ma cuisine, je vous emmène chez Jérémy Spalma pour préparer une recette des Grolinades, édition 2014. Les calamars façon Mamé Gabi. Pour préparer cette recette, vous aurez besoin de 10 calamars, 25 langoustines, 5 oignons rouges, 2 ail et 3 bouquets garnis, du chorizo fort, du piment d'Espelette, de la chapelure, 20 centilitres de vin blanc, la moitié de cognac, 2 échalotes, 2 carottes, 1 céleri, 1 blanc de poireau, du jambon cru fumé et de la poitrine fumée, de la soupe de poisson, 2 citrons, un peu de persil, du riz de Camargue, un peu de beurre et d'huile d'olive, du basilic, un peu de 4 épices et du safran. Maintenant que vous avez tous les ingrédients, on se lance. D'abord, on commence par décortiquer les langoustines et on les met de côté, du moins les carapaces. On nettoie les calamars en les retournant et en réservant les tentacules. On cisèle une échalote, une gousse d'ail, le chorizo, les tentacules des calamars et les langoustines. On assaisonne avec du sel, du poivre, le piment d'Espelette et la chapelure. Maintenant, on hache le tout avec un hacheur à viande. Pour la sauce, on fait revenir dans du beurre et de l'huile d'olive, l'échalote, l'oignon rouge et les deux gousses d'ail. On fait colorer les langoustines dans ce fond et on y ajoute les 20 centilitres de vin blanc et les 10 centilitres de cognac, puis un peu d'eau, le bouquet garni, le sel et le poivre. On laisse mijoter tout ça pendant 20 minutes. Pendant ce temps, on prépare de la sauce. On cisèle un blanc de poireau, 2 oignons rouges, 3 gousses d'ail, 2 carottes, une branche de céleri. On fait revenir dans du beurre et de l'huile d'olive la poitrine fumée, le jambon cru fumé, les 3 tomates pelées et le bouquet garni. On y incorpore le fond de sauce des langoustines. Ensuite, on attend 20 minutes en bouillant régulièrement. On ajoute la soupe de poisson et on laisse mijoter le tout 15 minutes, puis on mixe. Maintenant, on farcit les calamars avec cette farce et on les ferme à l'aide de cure-dents. On les fait dorer à la poêle avant de les laisser mijoter 30 minutes dans la sauce. Vous allez voir, ils adorent ça. On sert le tout avec un bon riz de Camargue. C'est à tomber par terre, ce qui serait quand même dommage au moment d'un pareil repas. Ne reste plus qu'à grignoter quelques olives farcies aux anchois et siroter un petit ballon de ce que vous voulez, pourvu que ce soit avec modération, en attendant de se liper les babines avec ce plat complet. Et s'il vous reste un petit creux, on peut agrémenter ce menu de quelques courgettes rôties parsemées de parmesan et profiter du four encore chaud pour y glisser quelques nectarines à la cannelle et au miel. Et voilà, les calamars façon Mamé Gabi de Jérémy Spalma sont à retrouver dans le livre bleu des Grolinades. Quant à moi, je vous embrasse et je vous dis à bientôt sur Delta FM.
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1: Au Gros du Roi, un casino de jeu recherche activement un ou une caissière centrale en contrat à durée indéterminée pour une prise de poste dès que possible. Au sein des espaces dédiés aux machines à sous, vous serez placé sous l'autorité d'un membre du comité de direction pour effectuer l'ensemble des opérations de caisse réglementées. Vos missions consisteront à gérer les flux financiers avec une rigueur absolue tout en cultivant une véritable attitude commerciale. Vous serez en contact direct avec la clientèle pour l'accueillir, la conseiller et contribuer activement au développement commercial en mettant en avant les différentes opérations promotionnelles et événementielles de l'établissement. La maîtrise des chiffres, le respect strict des consignes de sécurité et un excellent relationnel sont indispensables. Le profil recherché s'appuie sur une expérience d'au moins un an sur un poste similaire ainsi que sur une présentation soignée. En raison de la nature de l'établissement, ce poste est soumis à un agrément ministériel et nécessite impérativement un casier judiciaire vierge. Le rythme de travail s'établit à 35 heures par semaine avec des horaires alternant le jour et la nuit, incluant le travail, les week-ends et les jours fériés par roulement. La rémunération brute mensuelle est fixée à 1 916 € sur 12 mois, à laquelle s'ajoute une mutuelle complémentaire santé, des dispositifs d'intéressement et de participation, ainsi que les avantages du comité social et économique.
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1: Cinéflash pour ce week-end du samedi 15 et dimanche 16 août dans votre cinéma Vogue du Gros du Roi. Je vous propose de retrouver une comédie de la Comédie Française. Un film de 1h15 de Martin Darondo et Bertrand Huskla avec Pauline Clément, Laurence Tocqueur, Julien Frison. Avec uniquement des comédiens de l'Académie Française. Dans 3 heures, Nina dévoile sa première mise en scène à la Comédie Française. Mais dans l'agitation des dernières répétitions, rien ne se passe comme prévu. Retard, coups de stress, problèmes techniques et problèmes d'ego secouent la troupe. Pourtant, Nina n'a pas d'autre choix que d'aller jusqu'au bout, car s'il y a bien une règle d'or à la Comédie Française, c'est qu'on n'annule pas. Commence alors une course contre la montre pour sauver la représentation. De la Comédie Française, c'est donc un film à retrouver dans votre cinéma Vogue ce samedi 17h15 et dimanche 18h15. On a également un

film à un thriller de la comédie turque, une affaire turque, par Ludovic Duclari, Hüseyin Ayin Gürsoy, avec Lionel Erdogan, Charles Berling et Metehan Ayıgün. Mathieu s'est éloigné de sa communauté turque pour grimper l'échelle sociale. Avocat déterminé, il travaille dur pour devenir associé dans un influent cabinet d'affaires parisien. L'irruption dans sa vie d'un jeune Turc en situation précaire et en besoin d'aide va le précipiter dans une affaire de corruption mettant en péril tout ce qu'il a battu. Une affaire turque, c'est donc à retrouver dans votre Cinéma Vogue également ce week-end à 18h samedi et 16h30 dimanche. Également dans votre cinéma, retrouvez samedi Les Gendarmes à 15h45, Spider-Man Brand New Day à 15h30, Tombée du Ciel 18h30, La Fin d'Oak Street 14h et 20h30, La Bataille de Gaulle, L'Âge de Fer 19h45 et La Patte Patrouille Mission Dino à 14h. Et dimanche, on retrouve Spider-Man Brand New Day, dimanche donc à 14h et 19h45, Tombée du Ciel à 10h30, La Fin d'Oak Street 17h, L'Odyssée, interdit aux moins de 12 ans, c'est donc dimanche aussi à 19h. La Bataille de Gaulle, J'écris ton nom, 14h. Et la Patte Patrouille Mission Dino, dimanche à 10h30. N'oubliez pas que le programme est à retrouver sur votre site cinemavogue-grosduroi.com. Bon week-end et bon cinéma avec Delta FM.

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2: Bonjour à tous. Près de 400 km de bouchons avant 11h ce matin sur les routes du pays. En ce week-end de chassés-croisés, notamment pour ce 15 août, la vallée du Rhône, le pourtour méditerranéen et plusieurs grands axes, notamment Toulouse, Narbonne, Paris-Nantes, Paris-Bordeaux et Paris-Montpellier sont particulièrement chargés. La canicule reste également bien présente. 64 départements, toujours placés en vigilance orange. Les températures commencent à reculer dans l'ouest. Elles resteront, cela dit, assez élevées aujourd'hui, des maximales comprises entre 30 et 36 degrés. Dans les Landes, l'incendie s'est réactivé à l'aube. Après une nuit plus calme, près de 1600 hectares ont désormais été parcourus par les flammes. 650 personnes évacuées. Le feu progresse dans un secteur toujours difficile d'accès. Des moyens aériens, dont des Canadair ainsi qu'un hélico australien, ont été demandés en renfort. Et puis la Belgique est également concernée par un important incendie. Près de 850 hectares ont déjà brûlé depuis hier dans l'est du pays. Dans l'actu, également au Liban, 7 personnes ont été tuées, 3 autres blessées dans une frappe israélienne ce matin dans le sud du pays. Il s'agit du bilan le plus meurtrier depuis la trêve conclue en juin. Et puis un mot de football, Saint-Étienne a battu Clermont 3-1 hier soir en Ligue 2. Nantes s'est incliné 2-1 à Laval. Voilà pour l'essentiel.
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4: Ici Gitane Maïs pour Radio Revox. Je me rends à la rencontre du duo Vendredi qui joue dans le cadre du festival Une salle sous les étoiles, festival de cinéma en plein air et de spectacle qui a lieu début juillet dans la cour du Fort Vauban. Nous sommes donc au festival Une salle sous les étoiles avec Vendredi, Amélie et Petra.
5: Bonjour.
6: Bonjour.
4: Vous êtes un groupe de la région ?
6: Oui, c'est ça. Enfin, des Cévennes.
4: Des
6: Cévennes. On n'est pas très loin.
5: Des Cévennes gardoises.
4: Oui, vous avez été passé à Bouillon Cube ?
5: Oui,
6: oui.
5: On a été aidé par Bouillon Cube pour le début de cette histoire.
4: Super.
5: Ils nous ont accueillis pour la création.
4: Trop bien. Et au spot aussi, il n'y a pas longtemps.
6: Oui, oui. On a fait une résidence là-bas.
4: Les résidences, voilà.
5: Avec une sortie de résidence.
4: D'accord, ouais. Donc vous débutez, on peut dire ça ?
6: Oui, on débute nos concerts un peu.
4: Dans les concerts, voilà.
6: Oui,
4: pas
6: ouais, c'est ça,
4: travail.
6: Ouais. Non, voilà. Non. Ça fait à peu près 2 ans, je pense, qu'on a après calcul qu'on a commencé ces petits projets.

0: On a fait une première résidence dans une librairie à Alter Livre à Sauve.
1: Excellent.
0: Puisque notre projet avec Petra, c'est de mettre en musique et de permettre aux femmes qui ont créé, artistes et poétesses, de refaire un peu surface quand elles ont été oubliées ou mésestimées ou pas assez mises en lumière.
1: Ok.
0: Et donc on a commencé à Alter Livre à chercher plein de choses, puis on était parti dans plein d'idées comme un début de création. On était aussi parti autour des épidémies de danse, des histoires
1: Ah
0: du
1: oui, il
0: Moyen-Âge.
1: y avait une histoire de Coriolas qui va, un événement qui s'est passé en 1534 ou quelque chose comme ça, où les gens ils se sont mis à danser
0: Ouais.
1: pendant des semaines.
0: Oui. Je sais plus comment ça s'appelait, mais.
1: Ouais,
0: Coriolas qui va.
1: Coriolas qui va, c'était
0: Ah,
1: ça
0: d'accord.
1: l'épidémie, on l'a nommée comme ça.
0: Ah, d'accord.
1: Voilà.
0: Du coup, on est parti dans tout ça, puis aussi se rencontrer, parce qu'avec Petra, on s'est vraiment connus, même humainement, à travers ce projet-là. On ne se connaissait pas avant. Donc il y a eu le temps de la rencontre aussi.
1: Ok, et du coup, après, si vous avez envie de mettre en musique, vous étiez musicienne? Vous êtes musicienne, pardon.
2: Ben oui, c'est ça. Oui, c'est
1: D'accord, donc vous avez
2: ça.
1: créé un monde comme ça, enfin vous avez fait des recherches et après.
2: Ouais.
1: Mais au départ, c'était pas pour ça.
0: Si, c'était pour la
1: Ah,
0: musique.
1: toujours été pour.
2: Ouais.
0: C'était toujours pour la musique, mais on avait besoin de trouver du fond, du sens et de vraiment se mettre d'accord et de partir dans des directions solides, quoi.
1: Oui, et donc c'est. Vous venez du chant?
0: Ouais.
1: Non, je pose la question, hein,
0: Si,
1: comme je
0: si.
1: sais que vous faites des chants polyphoniques.
0: Moi, plutôt chant polyphonique. Petra, tu viens plutôt de soul,
2: Oui, moi je suis passée
0: jazz.
2: par pas mal de styles. Je fais du jazz, j'ai des formations de blues, folk aussi, de musique. Enfin, jazz improvisé, j'ai plein d'influences et du théâtre aussi. Enfin, j'ai commencé par le théâtre quand j'étais petite et après, je suis un peu déviée par la musique quand je suis arrivée en France.
1: Oui, parce que tu viens d'où
2: De Suède,
1: Ah,
2: à la base.
1: d'accord. Ok. Et donc, c'est dans les CVM que vous répétez
0: Oui. Ouais, on a fait, on a eu de la chance d'être accompagnés par aussi le Sonnambule à Gignac. On a fait de la résidence là-bas.
1: Ouais.
0: On a fait artiste au collège aussi dans le cadre c'est un dispositif du département.
1: Oui, j'ai vu ça avec un chouette thème, bah, toujours sur les femmes.
0: Oui,
1: Ouais, c'est ça.
0: on en a fait un podcast avec les élèves de 3e sur les femmes artistes et
1: Ah, bah
0: résistantes.
1: trop bien, on demandera le passé alors, si c'est possible.
2: Bah oui,
0: Tout
2: avec
0: à
2: grand
0: fait
2: plaisir.
0: possible.

0: Cette chanson qui est devenue l'hymne de la résistance, mais elle l'est devenue parce que personne ne l'a poussée, personne n'a essayé de l'imposer. Elle a été prise par le terroir, par les Français, par les maquisards, et elle a volé de ses propres ailes.
1: Oui, du coup, on reprend des textes, enfin les textes de plusieurs femmes,
2: ouais.
1: Entre autres Christine de Pizan.
2: D'accord.
1: C'est une écrivaine qui elle est née en 1364, je pense. Et on dit d'elle que c'est la première femme qui a vécu de sa plume. Et voilà, du coup, dans un morceau qu'on fait qui s'appelle Cire, on reprend un poème d'elle qui s'appelle Solette. Oui. Et ça, c'est en langue d'oïle.
2: Ah, magnifique.
1: Voilà.
3: Et dans ce même morceau, parce que notre volonté, c'est de faire dialoguer et de... Bah, c'est un peu de se rendre compte qu'à travers toutes les époques, mine de rien, on traverse souvent les mêmes questionnements et les luttes se répètent. Et, et notamment dans le féminisme, on voit que souvent, il faut lutter encore et encore parce qu'on peut perdre à tout moment. Et du coup, l'histoire a l'envie de faire dialoguer tout le monde. Et du coup, dans ce morceau de Cire, ça commence par un texte qu'on a écrit toutes les deux. Puis un texte de Jenny Dahan, qui est une poétesse du Poitou, de maintenant.
2: D'accord.
3: Qui est tirée de son livre qui s'appelle « Et la mer et les mouettes ». Puis Christine de Pizan, qui arrive. Du coup, elles dialoguent toutes. Notre début du spectacle, c'est un texte de Angelina Will Grinke, une poétesse afro-états-unienne.
1: Et après,
3: elle fait dialoguer qui ?
1: La suite, c'est le poème Consolation des étoiles de Corinne Boye. Ça, c'est une poétesse suédoise qui elle est née en 1900.
3: Voilà. Et on l'a fait parler avec
4: Léa Rivière.
1: Oui, c'est ça.
3: Une femme trans qui a écrit un livre qui s'appelle L'odeur des pierres mouillées, qui est paru aux éditions du Commun et que j'ai rencontré, qui nous a autorisé à utiliser ces mots. Toutes les poétesses contemporaines nous ont autorisé à utiliser leurs mots et sont ravies de ça. Et qui est un texte qui parle de comment on a envie de... Une des citations, c'est « Elles disent que les narrations sont des invocations et que les souvenirs sont des prophéties ». Et ça parle de comment on fabrique la mémoire et comment on entretient aussi des histoires et comment on les crée nous-mêmes.
2: Mmh. Je sens que je vais la méditer cette phrase.

a déjà senti une pierre, son odeur. Il y en a qui disent que les pierres sentent rien. Tu t'es déjà allongée, trempée, dégoulinante de l'amour d'une rivière. Ton ventre nu, tes lèvres entrouvertes, ta face contre le rocher brûlant. Elles disent qu'elles sont la rivière quand elles sont dans son lit. Elles disent que tout ce qu'elles savent, les rivières leur ont appris. Elles disent que les histoires et le monde, c'est la même chose. Ou que des histoires sont synonymes de relations et que c'est la matière du monde. Elles déplient les histoires des sols et leurs humaines. Les histoires qui les ont fait naître, celles dont elles se souviennent, celles qu'on leur a racontées mille fois, celles qu'elles auraient voulu qu'on leur raconte, celles qu'elles auraient voulu n'avoir jamais à entendre.

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1: Et musicalement, est-ce que vous avez aussi des références par rapport aux femmes musiciennes ?
2: Oui, il y en a beaucoup. Je ne sais pas où commencer. Je pense qu'on a une... une chanteuse musicienne en commun qu'on aime beaucoup, c'est Kate Bush, qui me semble pas mal inspirée.
3: Productrice aussi, ouais. C'est clairement une des femmes qui n'est pas que chanteuse et musicienne, elle est aussi productrice de musique avec son studio, elle était chercheuse, quoi.
2: Ouais.
3: Il y a quelque chose de Kate Bush où à la fois elle est très pop et en même temps elle a été très radicale dans des choix musicaux à une époque, dont dans un album qui s'appelle Dreaming, qu'on lui a commandé, enfin elle avait eu plein de sous aux États-Unis pour faire cet album-là, puis en fait elle a passé plein de temps à partir dans ses délires, puis quand l'album est sorti on lui a dit mais ton truc il est invendable en fait, ça n'a pas du tout fait... Du coup c'est ce côté-là aussi où elle frôle entre la pop et des trucs plus expérimentaux. Et je dirais que ça nous fascine un peu d'être à la fois populaire, accessible et en même temps venir proposer des trucs
1: En recherche sonore.
2: Ouais.
1: Oui, parce qu'il y en a, ça s'auto-alimente et. Oui, et en même temps, il y a ce qu'on donne au public et peut-être qui est plus facile d'accès, qui passe plus facilement sur les médias.
3: Et sinon, dans une française qui. Moi, me touche beaucoup depuis très très très longtemps, c'est Eliane Radig.
1: Alors là, tu me touches quoi? Et oui, notre regrettée Eliane. C'est marrant, vers le drone et tout ça, je... Ouais, c'est... Mais c'est vrai qu'elle est très touchante, hein, entre sa démarche, de choisir la solitude, de dire, ça me convient... pas votre cas parce que c'est un duo, mais oui, c'est vrai qu'elle est inspirante. Et beaucoup de femmes dans la musique électronique le sont, enfin, on peut trouver. Il y en a plein d'autres. Est-ce que, du coup, en musique, je sais pas trop comment vous fonctionnez musicalement, de quoi vous jouez ou. Un peu de tout, toutes les deux, ou vous avez vraiment des formations chacune de votre côté?
2: Des formations.
3: Qu'est-ce que tu joues toi dans Vendredi? C'est quoi que tu fais?
2: Alors moi, je chante et après j'ai joué des machines aussi.
1: D'accord.
2: C'est quelque chose que j'ai pas trop eu l'habitude de faire avant. Pardon?
1: Vous avez improvisé pour. Enfin, vous avez choisi de faire ça pour ce groupe?
2: Oui, je pense que c'est Amélie qui a amené ça en fait, c'est un univers qui est assez inconnu que pour moi, mais que j'avais envie de découvrir aussi.
1: Alors?
2: C'est très chouette. Je suis toujours un peu, je tâtonne un peu, mais
1: c'est bien pour explorer les.
2: Carrément. J'aime beaucoup, c'est juste il me faut du. Je pense que c'est un domaine où il me faut un peu du temps pour l'apprivoiser, quoi. C'est chouette, j'aime bien.

0: Et toi, du coup, Harry?
1: J'ai découvert petit à petit, autodidacte, le son. J'ai sonorisé des concerts dans des trucs plus DIY et tout ça.
0: Ok.
1: Et puis après, j'ai joué dans des groupes plus noise rock. Et le dernier groupe dans lequel j'étais, qui s'appelait Lapin, c'était deux batteries et des synthés. Et du coup, on composait à deux. Et à ce moment-là, ça m'a mis plus le nez dans les synthétiseurs. Vraiment, d'aller dans la... Dans les oscillateurs, les formes d'ondes, vraiment dans la matière sonore. Et j'aimais bien beaucoup les cassettes aussi. À un moment, je m'amusais à faire des boucles de cassettes. J'aime bien ce mélange entre des trucs très chauds, très analogiques, très bricolés. Et à la fois, j'ai des synthés qui peuvent envoyer du gros son aussi et qui font des presets. Enregistré, enfin je veux dire, c'est ce mélange-là entre des sons lofi et des trucs plus. D'ailleurs, il y a la compile d'Epice Records qui est l'ami avec qui on jouait dans ce groupe-là, dans Chafouin et dans Lapin, qui vient de sortir la compile des 10 ans, qui est trouvable sur épicerecords.bandcamp.com.
0: Ok, et

0: Voilà, on a écouté un extrait de Lapin face elle banquet. Et vous alors, l'album, c'est pour quand?
1: Là, on a récemment, enfin il y a une semaine, on a passé une semaine en studio,
2: ouais.
1: Une résidence pour travailler le son, et du coup on a commencé à enregistrer. Mmh. On a filmé aussi.
2: Trop bien.
1: Ça va être ça. Peut-être pas tout de suite, mais on va faire. On va utiliser ces vidéos pour faire un teaser. On s'est dit. Mais après, le clip viendra plus tard. Mmh. C'est vraiment quelque chose que j'aime beaucoup, faire des clips. Ouais, j'adore. c'est ma passion. Si je pouvais faire que ça. Je serais contente.
2: Tu fais des morceaux pour faire des clips.
1: Oui, voilà, ouais, exactement. Dès qu'il y a un morceau qui est prêt, je commence déjà à voir les clips.
2: Une dimension vidéo, du coup, en plus. Bon, bah, vraiment, chapeau les filles. Je vais peut-être vous laisser vous installer.
3: Bah, on peut dire aussi que quand même, il y a de la dimension des livres.
2: Oui.
3: Sur scène, il y a les livres.
2: Ah.
3: Et on invite les personnes, il y a plein de livres de femmes. Et on invite les personnes à venir regarder les livres avant le set, pendant le set, après. Et c'est vraiment cette volonté, à force, on aimerait bien pouvoir diffuser des livres d'autrices contemporaines.
2: Mm-hmm.
3: Et faire un beau livret où toutes les personnes qu'on cite, il y a toutes les ressources. Du coup, ce qui fait que les gens peuvent partir avec toute une bibliographie.
2: Et je trouve ça super intéressant de rendre le livre vivant, du coup. De dire, bah, c'est une personne qui l'a écrit et que, voilà, on partage sa pensée, en fait. Au lieu de voir ça comme un truc froid. Ouais, bah ouais, chapeau. J'ai hâte de voir ça. Et tout à l'heure.
1: Oui, à tout à l'heure.
2: Merci. Merci à vous.
1: Merci.

0: Avec Vendredi, on a envie de travailler qu'avec des femmes ou des personnes queer et on cherche une technicienne son qui voudrait bien nous accompagner et faire partie de cette histoire. 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Voilà.
1: À bonne entendeuse.
0: À bonne entendeuse.

J'avais écouté plusieurs extraits des compositions de Vendredi, dont certaines en résidence dans les collèges, comme l'extrait concernant Anna Marley, Les Libératrices sortent enfin de l'ombre, Anna Marley et le chant des partisans avec le collège Jules Verne. Le Bouillon Cube que nous avons évoqué est une association et un tiers-lieu, La Grange, qui se situe sur le Causse de la Selle et qui accueille des spectacles et des résidences. Et le lieu du Spot, qui est donc un tiers-lieu, salle de concert et centre d'art urbain, qui a une actualité très bientôt, le 24 août. Disons à partir du 24 août, l'expo de ouf jusqu'au 18 décembre. Inauguration le 5 septembre. Et en tapis sonore, on avait Patchwork, voilà, qui va bien avec l'émission Patchwork de Laurie Spiegel, et Étude 1 de Mireille Chamas-Kirou.

0: Bonjour à tous, nous avons l'honneur, le plaisir de recevoir aujourd'hui dans notre studio de Delta FM 88.9, s'il faut vous le rappeler, Sa Majesté la Reine, le Roi et le Président, Monsieur Tranier Julien, président de l'association Saint-Louis-Even. Tout d'abord, je m'adresse à Sa Majesté la Reine. Comment avez-vous été choisi?
1: Alors, pour devenir reine, il faut faire partie déjà de l'association Saint-Louis Events, hein, premier critère. Ensuite, il faut de préférence être aigues-mortaise ou aigues-mortée, s'impliquer dans la vie associative de la ville. Et moi, en l'occurrence, j'ai déjà fait donc plusieurs années en tant que princesse dans la cour, dans le défilé. Et après, donc voilà, quand la reine a quitté ses fonctions, elle m'a laissé sa couronne. Voilà.
0: Serait indiscret de savoir ce que vous faites dans la vie.
1: Je suis architecte du patrimoine.
0: Bien. Alors, quelle a été votre motivation pour vous présenter?
1: Eh bien, parce que c'est quand même un privilège de représenter une reine de France, Marguerite de Provence. On a la chance d'avoir pas mal de joie autour de nous dans tout le week-end. On échange avec les gens, c'est quand même très enrichissant comme expérience. Voilà,
0: le contact avec les gens,
1: le contact, la transmission avec les enfants notamment.
0: Alors vous allez en avoir des contacts comme
1: voilà c'est ça. Et puis il y a l'histoire, le fait d'avoir un peu de pédagogie aussi sur le côté historique et en apprendre plus sur la ville.
0: Très bien, donc on va poser la question au roi. Donc, Majesté, présentez-vous, âge, prénom. Je n'ai pas demandé l'âge de madame, ça ne se fait pas.
2: Moi, je m'appelle Denis Bataillou, j'ai 43 ans. Et actuellement, dans la vie, en fait, j'ai créé une marque de golf, de textile de golf et d'accessoires, qui s'appelle Birdie Buster.
0: Il semblait bien de vous avoir vu déjà quelque part.
2: D'ailleurs, pas encore, mais... Et du coup, moi, la Saint-Louis, je la faisais quand j'étais tout petit, je me costumais, tout ça. Et en fait, je suis revenu un petit peu par hasard il y a 10 ans, puisque notre président, ça a été le roi pendant plusieurs années. Et donc, c'est quand même éprouvant d'être le roi, même si c'est plaisant. Et donc, lui, il voulait passer un petit peu la main. Et donc, il m'avait dit, écoute, Denis, si tu veux, ça pourrait être toi le prochain. Donc après, j'ai pas postulé, mais j'avais contacté un petit peu les responsables. Bon, finalement, le roi, ça a été quelqu'un d'autre. Mais moi, j'ai été prince pendant 7 ans.
0: Voilà, donc ça, c'est vos motivations qui vous ont poussé.
2: Ça, c'est comment je suis arrivé dans la Saint-Louis. Après, comme Estelle ou Marguerite, c'est que, voilà, c'est vraiment, c'est symbolique de la ville d'Aigues-Mortes. Saint-Louis, Louis IX, et cette fête est très importante. Et du coup, le partage avec les gens, les enfants, partager des photos, tout ça, c'est ça qui est très agréable dans ce week-end.
0: Quels sont vos sentiments, votre ressenti avant cette fête, sachant que Aigues-Mortes a quand même le label la plus belle fête de France? Je ne veux pas vous mettre la pression, mais quand même.
2: La pression, on l'a pas vraiment, parce que comme on vous disait, festivement, on a fait prince et princesse pendant plusieurs années. Elle a été reine l'année dernière déjà. Moi, j'avais fait un petit break, là, je suis revenu. Donc on a quand même un petit peu l'habitude, mais c'est vrai que, je sais pas.
1: Voilà, la fête va sûrement avoir plus d'ampleur que les éditions précédentes, donc c'est vrai qu'on a moi j'ai personnellement
2: j'ai 800 ans du sacre de,
1: j'ai un petit
2: de
1: peu plus
2: aussi.
1: La pression sur le fait qu'il faut pas voilà il faut encore plus faire bonne figure, avoir les bonnes réponses au niveau historique, se renseigner quand même un minimum et voilà faire honneur au rôle.
0: Fort bien. Marguerite de Provence, vous avez épousé le 27 mai 1234. Comment va votre couple? Plus sérieusement, depuis votre élection, le choix que vous avez fait d'être ici avec nous, y a-t-il une complicité qui existe entre vous deux maintenant?
1: Oui, tout à fait.
0: Comment ça se passe?
1: Tout à fait, ça se passe très bien, on est à fond dans le rôle, hein. On se donne la main sur le week-end, bon pas de bisous, hein, parce que quand même, faut rester décent, mais on a déjà été en couple fictif du coup sur d'anciennes éditions en tant que prince et princesse, donc on est habitués, voilà.
2: Et là, on a fait quelques sorties cette année déjà pour le Téléthon, des événements dans les écoles, et là pour le Midi Libre, on est allé faire quelques photos aussi la semaine dernière.
0: Pour vous connaître un petit peu plus, vous avez des passions vous deux? Vous avez quelque chose hormis votre vie professionnelle?
2: Alors moi, ma grande passion, c'est le golf, qui est devenu en même temps un petit peu ma...
0: Ça, on l'avait remarqué.
2: Professionnel.
0: Mais vous, Majesté?
1: Moi, c'est lié à mon métier, mais c'est le dessin, c'est l'art, d'accord. Voilà, l'histoire et le patrimoine. Donc, tout est lié finalement avec la Saint-Louis aussi.
0: Dans votre rôle, que souhaitez-vous transmettre aux générations passées, aux futures? Quelque chose qui est important pour vous dans ce rôle de reine et de roi?
1: Oui,
0: tous les deux, vous pouvez répondre, hein.
1: C'est quand même c'est d'intéresser quand même les gens à l'histoire, les enfants aussi, donc, et c'est de, vraiment de leur laisser un bon souvenir, parce que nous, enfin moi, je sais que je suis rentrée dans la Seine-Louis comme ça, en regardant le défilé et en ayant vraiment des étoiles dans les yeux, en ayant envie de rentrer dans ce monde-là et l'expérience immersive que ça procure vraiment des bons souvenirs, et voilà, c'est.
2: Oui, c'est sûr. Après les enfants, quand ils nous voient, ben voilà, ils ont des étoiles plein les yeux.
0: Même et si les adultes aussi. Et je pense que les enfants que vous allez rencontrer vont vouloir, eux, au jour,
1: se costumer.
0: Aussi être roi et reine.
1: Oui, voilà.
2: Mais moi, tout à fait. J'ai déjà mon petit neveu qui a 12 ans et qui me dit, ah, mais quand je serai grand, est-ce que je pourrais pas être moi aussi roi, être dans la cour et tout? Je dis, voilà, oh, on n'est pas encore, tu es petit, mais oui, c'est sûr, ça suscite un petit peu des envies quand tu vois le défilé qui nous voit. Parce que surtout, pour la Saint-Louis, on va défiler à cheval et tout. Donc, oui, ça rajoute encore
0: c'est magnifique,
2: de la
0: soir,
2: beauté,
0: c'est...
2: quoi. Voilà.
0: Bien. Alors, la dernière question vache. Si vous aviez eu le choix, est-ce que vous auriez choisi cette reine ou la reine aurait choisi ce roi?
2: Mais en plus, on a déjà été prince et princesse.
0: Ouais.
2: Donc, pour vous dire vrai, ma première année, j'étais Robert d'Artois, donc un des frères de Saint-Louis. Et quand Estelle est rentrée dans la Saint-Louis, du coup, c'était la femme de Charles d'Anjou. Donc, j'avais basculé pour me retrouver avec Estelle. Donc, la réponse a déjà été faite il y a 7 ou 8 ans. Après, là, je sais pas.
0: C'est une vraie dynastie. Bon, président.
3: Oui, Jean-Noël.
0: Tranier, Julien. Alors, après la présentation de l'affiche où nous étions présents avec Delta FM, où on sent... Alors, on peut revenir peut-être sur l'affiche,
3: oui,
0: des commentaires.
3: Bien entendu.
0: L'affiche, parce que elle, le soir même, elle a eu beaucoup de succès, mais je sais pas... Comment ça a été reçu après par les gens d'Aigues-Mortes?
3: Elle en a toujours beaucoup. Hein. On a eu de très très bons retours. Effectivement, c'est moderne. Je vais pas dire qu'on rajeunit la fête parce que c'est pas possible. Mais effectivement, on a eu de très très bons retours et même des demandes sur les réseaux pour récupérer l'affiche. Donc on a dû en faire un petit peu plus finalement. On a fait 200 de plus que l'on vendra pendant la fête de la Saint-Louis. Donc,
0: c'est la rançon
3: de la gloire. Très modeste, mais bon voilà, je sais que les gens, certaines personnes ont déjà des collections depuis plusieurs années.
0: Bon, alors, on est dans les préparatifs, on en est où là?
3: Écoutez, je rentre de vacances.
0: Presque calé.
3: Pour tout vous dire, je rentre de vacances, donc c'est mes équipes qui ont pris le petit peu le relais.
0: Et vous en rien
3: vous
0: dit?
3: Si, là on a fait le point, regardez là, j'arrive, on vient de récupérer les programmes, donc on vient de les livrer à l'office de tourisme. Voilà, c'est les derniers préparatifs, c'est les dernières, on va dire, entre guillemets, urgences aussi, mais on est prêt en fait, on va dire que à 99%, on est bon, mais il y a toujours des petits détails à régler de dernière minute, ça on le sait.
0: Chaque année, c'est pareil. La date, ça va durer 21, 22, 23?
3: Du 21 à midi jusqu'au 23 au soir.
0: Très bien. Des surprises, c'est que vous aviez eu la gentillesse l'autre fois de nous délivrer un scoop pour Delta FM avec le tatoueur. Est-ce que il y en aura un de plus
3: Jean-Noël,
0: ce soir?
3: Parce que c'est vous.
0: Ah, c'est gentil.
3: Je vais vous dire. Oui, alors maintenant, en plus, il y a le programme qui est sorti, on a commencé à en parler. Donc cette année, on aura des dromadaires.
0: Non.
3: Voilà, si, des dromadaires.
0: C'est pas vrai.
3: Donc, deux dromadaires de la troupe Droma Sud. Donc, c'est une nouveauté. Alors, il y en avait eu il y a peut-être 10-15 ans en arrière dans le défilé. Mais là, cette année, ils reviennent, ils seront bien présents, ils seront au Rempart Sud. Ils feront également les quatre défilés. Ensuite, on a un lanceur de hache. Ça, c'est pas mal aussi, c'est
0: deux
3: une
0: scoops.
3: Nouveauté. Deux scoops. Il n'y en aura que deux, hein. Voilà, le troisième, je le garde pour la prochaine fois. Mais on a un lanceur de hache également, donc tout le monde pourra venir s'exercer au lancer de hache. Donc c'est une animation également plutôt sympa. Je peux même vous dire un troisième scoop.
0: Non.
3: Ce sera le dernier, mais parce
0: non.
3: que c'est vraiment pour vous, Jean-Noël, et pour
0: oh
3: Delta
0: là
3: FM.
0: Là. Ça va nous coûter cher.
3: On aura également une cage à écureuil.
0: Non.
3: Est-ce que vous savez ce que c'est une cage
0: oui,
3: à écureuil?
0: Oui, là où ça tourne.
3: C'est une grande roue.
0: Une grande roue.
3: Ça ne sera pas une grande roue, ça sera une petite roue en bois. Hein, on garde toujours ce côté quand même médiéval, mais qui sera sur l'espace enfant qui se trouve sur la place de la Viguerie. Voilà.
0: Là,
3: donc
0: cool.
3: Les avoirs et toutes ces animations sont bien entendu gratuites. Hein.
0: Merci monsieur Tranier, vous avez bien fait de venir.
3: Eh ben, j'ai bien fait, bien sûr.
0: Alors, quelques chiffres peut-être. Combien de stands, combien de participants, encadrement sécurité, mobilisation des bénévoles?
3: Alors, on va commencer du coup par le marché médiéval. On a 90 stands ou un petit peu plus. En troupe, on a une vingtaine de troupes. Ce qui représente à peu près 250 personnes. En termes, qu'est-ce que vous m'avez posé comme je ne sais plus ce que vous vouliez savoir. En termes de fréquentation.
0: Oui.
3: Fréquentation. Alors, je crois que l'année dernière, après, ça c'est des chiffres toujours approximatifs, on va dire, mais à peu près 80 000 personnes sur le week-end. Hein. Chaque fois,
0: ouais.
3: Je précise. Hein, c'est
0: sur
3: pas
0: les trois jours.
3: Sur les trois jours. Sur les deux jours et demi l'année dernière.
0: Ça dure pas. Tout dépend des hasards du calendrier, peut-être. Ça dure deux jours, trois jours.
3: Voilà. Là, c'était 80 000 personnes. Sur

0: Donc l'UNAS sera présent, il y aura trois camions, ce qui représente à peu près 12 personnes par jour.
1: Bon, ça va, on peut venir tranquille. Alors.
0: Nos problèmes.
1: Avec Mortel, vous pouvez vous déplacer, vous serez bien
0: protégé. Aucun problème, vous risquez
1: pendant
0: rien.
1: Ce week-end.
0: Vous ne risquez
1: donc,
0: rien.
1: On parlait de la finale, parce qu'on arrive à la fin de cette interview. La finale identique à celle de l'année dernière, le départ sur le bateau.
0: Alors oui, cette année, ça sera encore la même. Pour tout vous dire, et encore une fois, peut-être un scoop, encore une fois.
1: Encore.
0: On réfléchit peut-être à autre chose pour les prochaines années. À savoir que c'est financièrement très coûteux.
1: Oui, j'imagine.
0: Donc on prend le temps de réfléchir. On est en train de chercher de nouvelles solutions parce que c'est vrai que maintenant, ça fait une dizaine d'années celui-là qu'on le fait. Donc on aimerait, pour les gens déjà d'Aiguemortes, les locaux, mais les gens également, les touristes qui viennent chaque année à notre fête, leur proposer quelque chose de nouveau. Donc on est en train d'y travailler dessus. Je ne peux pas vous en dire plus parce qu'il n'y a rien
1: idée.
0: Qui est... peut-être. Je crois que vous en avez parlé avec Monsieur le maire il n'y a pas si longtemps. On y réfléchit. Alors, on espère le faire l'année prochaine. Peut-être pas. On verra. Mais en tout cas, oui. Cette année, ça sera la même formule que l'année dernière.
1: Est-ce qu'il va y avoir un jeu, un fil rouge, quelque chose
0: Un fil rouge.
1: Je veux dire, est-ce qu'il y a un jeu lors de cette fête de la Saint-Louis pour inciter les gens à participer, à faire quelque chose
0: Non. En fait, le fil rouge, c'est de faire... à peu près tous les stands, faire les troupes médiévales et participer aux différentes animations que les troupes présentent.
1: Comment ça s'appelle le supplice où on met les deux mains et la tête?
0: Ah, alors ça c'est le... Je ne sais plus.
1: Ça porte un nom,
0: ouais,
1: ça m'a échappé.
0: Je ne peux pas vous le dire.
1: Alors, si vous pouviez l'éviter, parce que moi l'année dernière ils m'ont eu,
0: c'est pas
1: j'ai
0: triste.
1: Eu droit au jet d'eau.
0: C'est pas triste pour nous. Hein. C'est vrai qu'on en a un, mais vous avez droit au jet d'eau. Mais cette année, ça sera la tarte à... la tarte à la crème.
1: Donc, on va voir si on peut... Alors maintenant, ça va être un petit jeu, question-réponse, rapide. OK. Donc d'abord, Monsieur le Président,
0: oui.
1: Sucré ou salé?
0: Sucré.
1: Moutarde ou ketchup?
0: Moutarde.
1: Fromage ou dessert?
0: Dessert.
1: Thé ou café?
0: Au quenelle de thé.
1: Voilà, on sait un petit peu plus. Majesté, dites-moi tout, PSG ou OM?
2: OM.
1: À pied ou à cheval?
2: À cheval.
1: Salsa ou valse?
2: Salsa.
1: Ciné ou théâtre?
2: Ciné.
1: Piscine ou mer?
2: Mer.
1: Lecture ou jeu vidéo?
2: Lecture.
1: Bien. Eh bien, on terminera par Sa Majesté la Reine, Reine Marguerite. Lecture ou jeu vidéo, même question?
3: Lecture.
1: Lecture. Licorne ou dragon?
3: Licorne.
1: Sport ou canapé?
3: Sport.
1: Bien. Chasse ou pêche?
3: Pêche.
1: Bien. Voiture ou transport en commun?
3: Voiture.
1: Bien. Avion ou bateau?
3: Avion.
1: Julien Doré ou Obispo?
3: Julien Doré.
1: Et la dernière question vache. Monarchie ou République?
2: Monarchie.
1: Je vous remercie en tout cas tous les trois d'être venus dans le studio de Data FM.
0: Merci beaucoup.

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1: Bonjour à tous. Près de 400 km de bouchons avant 11h ce matin sur les routes du pays. En ce week-end de chassé-croisés, notamment pour ce 15 août, la vallée du Rhône, le pourtour méditerranéen et plusieurs grands axes, notamment Toulouse, Narbonne, Paris-Nantes, Paris-Bordeaux et Paris-Montpellier sont particulièrement chargés. La canicule reste également bien présente. 64 départements toujours placés en vigilance orange. Les températures commencent à reculer dans l'ouest. Elles resteront, cela dit, assez élevées aujourd'hui, des maximales comprises entre 30 et 36 degrés. Dans les Landes, l'incendie s'est réactivé à l'aube. Après une nuit plus calme, près de 1600 hectares ont désormais été parcourus par les flammes. 650 personnes évacuées. Le feu progresse dans un secteur toujours difficile d'accès. Des moyens aériens, dont des Canadairs ainsi qu'un hélico australien, ont été demandés en renfort. Et puis la Belgique est également concernée par un important incendie. Près de 850 hectares ont déjà brûlé depuis hier dans l'est du pays. Dans l'actu, également au Liban, 7 personnes ont été tuées, 3 autres blessées dans une frappe israélienne ce matin dans le sud du pays. Il s'agit du bilan le plus meurtrier depuis la trêve conclue en juin. Et puis un mot de football, Saint-Etienne a battu Clermont 3-1 hier soir en Ligue 2. Nantes s'est incliné 2-1 à Laval. Voilà pour l'essentiel.

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1: Bonjour, je m'appelle Morgane, j'ai 31 ans. Je suis en recherche d'un emploi de factotum. Mais qu'est-ce que c'est factotum, vous demandez-vous? Eh bien, cela est hyper divers et varié. Cela va de l'électricité à la plomberie, en passant par l'espace vert et bien plus encore. J'ai comme qualité l'autonomie, l'investiture et l'observation. J'organise mon travail selon les priorités et les objectifs, et fais preuve de réactivité. J'exerce ce métier depuis ma tendre enfance, comme mon père avant moi, lui pendant 20 ans dans un camping à l'année. Voici mon parcours. J'ai commencé par un CAP agricole, travaux forestiers, qui m'a permis d'être bûcheron et sauveteur secouriste du travail, que je viens de renouveler cette année. Par la suite, j'ai été conseiller numérique dans une association et depuis, je suis factotum de façon volontaire. J'ai à ma charge l'entretien de 120 hectares de terres agricoles. Cela va de la réparation de tracteurs et de voitures à la gestion de l'irrigation ainsi que la comptabilisation de la production et bien plus encore. Tout cela pour vous dire que je suis disponible immédiatement pour un contrat de travail et où que ce soit. Je vous remercie de votre attention. C'était Morgane pour vous servir.
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2: Et dans votre agenda de ce week-end des samedi 15 et dimanche 16 août, le Gros du Roi fait vibrer ses arènes pour mettre à l'honneur l'une des plus grandes traditions camarguaises, le Trophée des As. Véritable sport de haut niveau, cette course camarguaise met en scène des raseteurs vêtus de blanc qui, armés de leurs crochets et aidés par les tourneurs, doivent ravir les attributs, donc cocarde, glands et ficelles, portés par le taureau sur le front. Un spectacle donc spectaculaire et authentique au cœur des traditions locales. La course camarguaise Le Trophée des As est à retrouver ce samedi 15 août à 17h dans les arènes du Gros du Roi. Également au programme, la Grande Motte vous convie à une soirée magique sur le thème de la barde et des épopées légendaires avec le feu d'artifice pyromélodique imaginé par la société Pandora. Intitulé La Voix des Braves, ce spectacle spectaculaire mêlera éclat des lumières et mélodie éternelle pour faire revivre l'histoire à travers un show visuel et sonore grandiose au bord de l'eau. Le feu d'artifice pyromélodique La Voix des Braves, c'est à retrouver ce samedi à la Grande Motte à partir de 23h. Et puis encore au programme, le château Guillaume de Nogaret accueille la 24e édition de sa célèbre bourse d'échange, un rendez-vous incontournable pour tous les passionnés de mécanique et de patrimoine. Tout au long du week-end, venez admirer l'exposition de véhicules anciens, auto, moto, tracteurs, mobilettes, véhicules sportifs ou de prestige. Profitez également des animations et de la tombola, ou chinez des pièces et accessoires auprès des exposants. Une buvette et une restauration chaleureuse sont prévues sur place pour passer un moment très convivial. La 24e bourse d'échange de véhicules anciens, c'est à retrouver au château Guillaume de Nogaret à Marcillargues ce samedi 15 et dimanche 16 août de 9h à 18h. L'entrée est libre. Et pour finir, Montpellier célèbre en grande pompe la traditionnelle fête internationale de la Saint-Roch, marquée par cette année par une forte délégation italienne et la venue exceptionnelle de figures turinoises comme Marco Rettera Gianduja, ainsi que des célèbres lanceurs de drapeaux de Borgo San Lorenzo d'Alba. Le samedi à partir de 20h, un grand cortège festif s'élancera de la Maison des Relations Internationales pour rejoindre le centre-ville, ponctué de deux grands spectacles à la Comédie à 20h45 et Place Saint-Roch à 21h30. Les festivités se poursuivront le dimanche dès 9h30 avec un nouveau cortège grandiose traversant l'Écusson, la cathédrale et l'esplanade, rythmé par les musiques traditionnelles d'Occitanie en compagnie du cheval jupon. Et attention, en raison des chaleurs, il n'y aura pas de défilé le dimanche après-midi. La fête internationale de la Saint-Roch, c'est à retrouver donc dans le centre-ville de Montpellier ce samedi 15 août de 20h à 22h et puis dimanche de 9h30 à midi. Très bonne sortie avec Delta FM.
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1: Le cobra royal est le seul serpent ayant un régime ophiophage strict, c'est-à-dire qu'il est la seule espèce de serpent spécialisée dans la consommation d'autres serpents, en particulier des couleuvres. Il est aussi le seul serpent à construire un nid pour ses œufs.
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1: Cinéflash pour ce week-end du samedi 15 et dimanche 16 août dans votre cinéma Vogue du Gros du Roi. Je vous propose de retrouver une comédie de la Comédie Française. Un film de 1h15 de Martin Darondo et Bertrand Huskla avec Pauline Clément, Laurence Tocqueur, Julien Frison. Avec uniquement des comédiens de l'Académie Française. Dans 3 heures, Nina dévoile sa première mise en scène à la Comédie Française. Mais dans l'agitation des dernières répétitions, rien ne se passe comme prévu. Retard, coups de stress, problèmes techniques et problèmes d'ego secouent la troupe. Pourtant, Nina n'a pas d'autre choix que d'aller jusqu'au bout, car s'il y a bien une règle d'or à la Comédie Française, c'est qu'on n'annule pas. Commence alors une course contre la montre pour sauver la représentation. De la Comédie Française, c'est donc un film à retrouver dans votre cinéma Vogue ce samedi 17h15 et dimanche 18h15. On a également un thriller de la comédie turque, une affaire turque, par Ludovic Duclari, Hüseyin Ayin Gürsoy, avec Lionel Erdogan, Charles Berling et Metehan Ayıgün. Mathieu s'est éloigné de sa communauté turque pour grimper l'échelle sociale. Avocat déterminé, il travaille dur pour devenir associé dans un influent cabinet d'affaires parisien. L'irruption dans sa vie d'un jeune turc en situation précaire ayant besoin d'aide va le précipiter dans une affaire de corruption mettant en péril tout ce qu'il a battu. Une affaire turque, c'est donc à retrouver dans votre cinéma Vogue également ce week-end.

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2: Bonjour à tous. Plus de 700 km de bouchons cumulés enregistrés à la mi-journée dans le pays en ce week-end de chassé-croisé, notamment pour ce 15 août. La vallée du Rhône, le pourtour méditerranéen et plusieurs grands axes, notamment Toulouse, Narbonne, Paris-Nantes, Paris-Bordeaux et Paris-Montpellier sont particulièrement chargés. La canicule reste également bien présente, 64 départements toujours placés en vigilance orange. Les températures commencent à reculer dans l'ouest. Elles resteront, cela dit, assez élevées aujourd'hui, des maximales comprises entre 30 et 36 degrés. Dans les Landes, l'incendie s'est réactivé à l'aube. Après une nuit plus calme, près de 1600 hectares ont désormais été parcourus par les flammes, 650 personnes évacuées. Le feu progresse dans un secteur toujours difficile d'accès. Des moyens aériens, dont des canadairs ainsi qu'un hélico australien, ont été demandés en renfort. Et puis la Belgique est également concernée par un important incendie. Près de 850 hectares ont déjà brûlé depuis hier dans l'est du pays. Dans l'actu, également au Liban, 7 personnes ont été tuées, 3 autres blessées dans une frappe israélienne ce matin dans le sud du pays. Il s'agit du bilan le plus meurtrier depuis la trêve conclue en juin. Et puis un mot de football, Saint-Etienne a battu Clermont 3-1 hier soir en Ligue 2. Nantes s'est incliné 2-1 à Laval. Voilà pour l'essentiel.
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1: Dans votre télé pour ce samedi 15 août, je vous propose de retrouver la série Meurtre à, et là, pour le coup, direction Arles. Sarah Cortés, issue d'une famille de maladiers, se prépare à épouser Louis. Lors de l'élection de la reine de la ville d'Arles, Aline Garnier disparaît mystérieusement. La calèche censée l'emmener déboule dans les arènes, vide, sauf le corps inerte du président de l'association de l'élection. Un pic à cheveux ensanglanté est retrouvé sur les lieux. Sarah, accompagnée du commandant Lucas Pujol, un jeune officier modèle et son ami, se lancent dans une enquête pour élucider cette disparition et ce meurtre. Leur amitié, née de leurs différences, est mise à l'épreuve. Meurtre à Arles, c'est donc à retrouver ce samedi sur la chaîne France 3. Également dans votre télé sur TF1, on retrouve un divertissement, Le Dernier Cercle. Sur France 2, c'est la 16e journée des championnats d'Europe d'athlétisme. Sur France 5, Échappée Belle spéciale Martinique Gourmande. Sur M6, on retrouve Scène de Ménage. Sur Arte, Les Mystères de Santorin. France 4, un film avec Crash Test Aglaé en inédit. Sur W9, les 20 tubes de l'été préférés des Français. Sur TMC, New York Unité Spéciale. TFX, Incroyable Mariage Gitan. Gulli, Le Grand Bêtisier des Animaux. Sur ses stars, on retrouve Enquête sous haute tension, Règlement de compte, Vol et agression, 100 jours avec la police de Marseille. Sur T18, Boire, fumer et conduire vite. C'est une pièce de théâtre. Sur Nouveau 19, on retrouve Peur sur le lac. Sur Sister, Hawaï 5.0. Et puis on termine avec RMC Découverte qui nous propose le mystère d'Oak Island en inédit. Très bonne soirée télé avec Delta FM.
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2: Bonjour à tous. Plus de 700 km de bouchons cumulés enregistrés à la mi-journée dans le pays en ce week-end de chasse et croisée, notamment pour ce 15 août. La vallée du Rhône, le pourtour méditerranéen et plusieurs grands axes, notamment Toulouse, Narbonne, Paris-Nantes, Paris-Bordeaux et Paris-Montpellier sont particulièrement chargés. La canicule reste également bien présente, 64 départements, toujours placés en vigilance orange. Les températures commencent à reculer dans l'ouest. Elles resteront, cela dit, assez élevées aujourd'hui, des maximales comprises entre 30 et 36 degrés. Dans les Landes, l'incendie s'est réactivé à l'aube. Après une nuit plus calme, près de 1600 hectares ont désormais été parcourus par les flammes, 650 personnes évacuées. Le feu progresse dans un secteur toujours difficile d'accès. Des moyens aériens, dont des Canadairs ainsi qu'un hélico australien, ont été demandés en renfort. Et puis la Belgique est également concernée par un important incendie. Près de 850 hectares ont déjà brûlé depuis hier dans l'est du pays. Dans l'actu, également au Liban, 7 personnes ont été tuées, 3 autres blessées dans une frappe israélienne ce matin dans le sud du pays. Il s'agit du bilan le plus meurtrier depuis la trêve conclue en juin. Et puis un mot de football, Saint-Etienne a battu Clermont 3-1 hier soir en Ligue 2. Nantes s'est incliné 2-1 à Laval. Voilà pour l'essentiel.

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1: Les bienfaits incroyables du vinaigre blanc pour les cheveux. Économique, écologique et biodégradable, le vinaigre blanc s'impose au quotidien comme le roi des produits naturels ménagers. En parallèle, le vinaigre blanc peut remplacer bon nombre de produits capillaires. Pour apporter de la brillance aux cheveux, si le vinaigre constitue un vrai soin brillance, c'est qu'il permet de resserrer les écailles des cheveux. En les lissant, il va ainsi permettre de les rendre brillants et visiblement plus beaux. Il permet donc d'afficher des cheveux soyeux et brillants. Contre les cheveux gras, le vinaigre blanc a des propriétés antibactériennes, antifongiques et assainissantes. Cela lui permet d'éliminer les impuretés, poussières, pollution, résidus de produits capillaires et de rendre les cheveux moins gras en aidant à réguler l'excès de sébum. Au fil des utilisations, le vinaigre va permettre aux cheveux gras de devenir plus sains naturellement. En guise d'antipelliculaire naturel, grâce à ses propriétés antifongiques et antibactériennes, le vinaigre rend le cuir chevelu sain tout en aidant à lutter contre les pellicules en eau de rinçage ou additionné au shampoing antipelliculaire pour booster ses effets. Pour fixer les pigments des cheveux colorés, le vinaigre blanc permet de fixer les pigments dans les cheveux colorés en refermant les écailles de la tige capillaire. Il la rend plus lisse et étanche. Attention toutefois, si le vinaigre s'accorde bien avec une couleur foncée ou du henné, il n'en va pas de même pour les colorations claires. Contre les frisottis des cheveux, en lissant les cuticules des cheveux et la fibre capillaire, le vinaigre va permettre de réduire les frisottis et dompter les cheveux rebelles indisciplinés. Cela fonctionne notamment très bien sur les cheveux frisés, bouclés ou encore crépus. Alors comment utiliser le vinaigre blanc dans sa routine cheveux? Vous pouvez l'utiliser comme un masque capillaire en le mélangeant à de l'eau et en le faisant poser une dizaine de minutes avant de rincer. En eau de rinçage à conserver au frigo, diluez un volume de vinaigre dans 20 volumes d'eau. Utilisez cette eau de rinçage en fin de shampoing pour bien resserrer les micro-écailles des cheveux et leur apporter de la souplesse. Enfin, sachez que l'odeur du vinaigre ne reste pas dans la chevelure. Cependant, si vous trouvez que l'odeur reste marquée, privilégiez le vinaigre de cidre.
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1: Le club très fermé des Enochiens regroupe les entreprises familiales de 200 ans ou plus, toujours en activité, et détenues et dirigées par les descendants du fondateur. Créée en 1981 par un descendant de Marie Brizard, l'association compte une quarantaine d'entreprises, dont 14 françaises, avec Peugeot ou VMC, des fabricants d'hameçons. La doyenne est l'auberge japonaise Oshi, créée en 718 et tenue par la 46e génération.
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1: Nous sommes en plein mois d'août, le mois le plus chaud de l'année, et nos étals regorgent d'une variété incroyable de fruits et légumes gorgés de soleil. Véritables alliés santé, ils sont naturellement riches en fibres, en vitamines et en antioxydants pour nous aider à traverser la canicule tout en se faisant plaisir. Côté fruits, c'est une véritable explosion de couleurs et de fraîcheur. La pastèque et le melon font figure de star incontournable. La première est composée à 95% d'eau pour une hydratation maximale, tandis que le second stimule la production de sérotonine pour un apaisement bienvenu. Les pêches, nectarines, abricots et figues complètent ce tableau de saison, aux côtés des fruits rouges comme les framboises, les myrtilles et les groseilles, de véritables concentrés de vitamine C et de minéraux. Et n'oublions pas la tomate, techniquement un fruit qui nous régale avec son lycopène, protecteur contre les maladies cardiovasculaires. Du côté des légumes, place au grand air et à la légèreté avec des produits parfaits pour cuisiner sainement. Le concombre, lui aussi composé à 95% d'eau, et les courgettes, que l'on choisit bio pour garder leur peau riche en flavonoïdes, sont sur toutes les tables. Le poivron s'impose comme un véritable champion de la vitamine C, devançant même l'orange, surtout dans sa version rouge. Aubergines, haricots verts, fenouil et artichauts viennent enrichir nos menus estivaux. Profitez donc de ce mois d'août pour faire le plein de saveurs locales et colorées. Manger de saison, c'est prendre soin de sa santé, tout en savourant l'été à pleines dents. Très belle semaine gourmande à toutes et tous.
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2: Bonjour à tous. Plus de 700 km de bouchons cumulés enregistrés à la mi-journée dans le pays en ce week-end de chasse et croisée, notamment pour ce 15 août. La vallée du Rhône, le pourtour méditerranéen et plusieurs grands axes, notamment Toulouse, Narbonne, Paris-Nantes, Paris-Bordeaux et Paris-Montpellier sont particulièrement chargés. La canicule reste également bien présente, 64 départements toujours placés en vigilance orange. Les températures commencent à reculer dans l'ouest. Elles resteront, cela dit, assez élevées aujourd'hui, des maximales comprises entre 30 et 36 degrés. Dans les Landes, l'incendie s'est réactivé à l'aube. Après une nuit plus calme, près de 1600 hectares ont désormais été parcourus par les flammes, 650 personnes évacuées. Le feu progresse dans un secteur toujours difficile d'accès. Des moyens aériens, dont des Canadair ainsi qu'un hélico australien, ont été demandés en renfort. Et puis la Belgique est également concernée par un important incendie. Près de 850 hectares ont déjà brûlé depuis hier dans l'est du pays. Dans l'actu, également au Liban, 7 personnes ont été tuées, 3 autres blessées dans une frappe israélienne ce matin dans le sud du pays. Il s'agit du bilan le plus meurtrier depuis la trêve conclue en juin. Et puis un mot de football, Saint-Étienne a battu Clermont 3-1 hier soir en Ligue 2. Nantes s'est incliné 2-1 à Laval. Voilà pour l'essentiel.

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2: Et dans votre agenda de ce week-end des samedi 15 et dimanche 16 août, le Gros du Roi fait vibrer ses arènes pour mettre à l'honneur l'une des plus grandes traditions camarguaises, le Trophée des As. Véritable sport de haut niveau, cette course camarguaise met en scène des raseteurs vêtus de blanc qui, armés de leurs crochets et aidés par les tourneurs, doivent ravir les attributs, donc cocarde, gland et ficelle, portés par le taureau sur le front. Un spectacle donc spectaculaire et authentique au cœur des traditions locales. La course camarguaise, le Trophée des As, c'est à retrouver ce samedi 15 août à 17h dans les arènes du Gros du Roi. Également au programme, la Grande Motte vous convie à une soirée magique sur le thème de la barde et des épopées légendaires avec le feu d'artifice pyromélodique imaginé par la société Pandora. Intitulé La Voix des Braves, ce spectacle spectaculaire mêlera éclat des lumières et mélodie éternelle pour faire revivre l'histoire à travers un show visuel et sonore grandiose au bord de l'eau. Le feu d'artifice pyromélodique La Voix des Braves, c'est à retrouver ce samedi à la Grande Motte à partir de 23h. Et puis encore au programme, le château Guillaume de Nogaret accueille la 24e édition de sa célèbre bourse d'échange, un rendez-vous incontournable pour tous les passionnés de mécanique et de patrimoine. Tout au long du week-end, venez admirer l'exposition de véhicules anciens, auto, moto, tracteurs, mobilettes, véhicules sportifs ou de prestige. Profitez également des animations et de la tombola, ou chinez des pièces et accessoires auprès des exposants. Une buvette et une restauration chaleureuse sont prévues sur place pour passer un moment très convivial. La 24e bourse d'échange de véhicules anciens, c'est à retrouver au château Guillaume de Nogaret à Marcillargues ce samedi 15 et dimanche 16 août de 9h à 18h. L'entrée est libre. Et pour finir, Montpellier célèbre en grande pompe la traditionnelle fête internationale de la Saint-Roch, marquée par cette année par une forte délégation italienne et la venue exceptionnelle de figures turinoises comme Marco Rettera Gianduja, ainsi que des célèbres lanceurs de drapeaux de Borgo San Lorenzo d'Alba. Le samedi à partir de 20h, un grand cortège festif s'élancera de la Maison des Relations Internationales pour rejoindre le centre-ville, ponctué de deux grands spectacles à la Comédie à 20h45 et Place Saint-Roch à 21h30. Les festivités se poursuivront le dimanche dès 9h30 avec un nouveau cortège grandiose traversant l'Écusson, la cathédrale et l'esplanade, rythmé par les musiques traditionnelles d'Occitanie en compagnie du cheval jupon. Et attention, en raison des chaleurs, il n'y aura pas de défilé le dimanche après-midi. La fête internationale de la Saint-Roch, c'est à retrouver donc dans le centre-ville de Montpellier ce samedi 15 août de 20h à 22h et puis dimanche de 9h30 à midi. Très bonne sortie avec Delta FM.
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1: Bien que le palais de l'Élysée dispose d'un abri anti-atomique, il a été prévu, en cas d'urgence, un repli du pouvoir et du personnel sur le château de Vincennes, plus sûr grâce à son architecture et accessible directement en hélicoptère. Ce plan secret, nommé plan Escale, fut créé en 2010 face au risque d'une grande crue dans Paris. Charles de Gaulle, en 1958, lors de son investiture, avait également étudié la possibilité de transférer l'Élysée au château de Vincennes, mais le projet avait été abandonné.
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1: Cinéflash pour ce week-end du samedi 15 et dimanche 16 août dans votre cinéma Vogue du Gros du Roi. Je vous propose de retrouver une comédie de la Comédie Française. Un film de 1h15 de Martin Darondo et Bertrand Huskla avec Pauline Clément, Laurence Tocqueur, Julien Frison. Avec uniquement des comédiens de l'Académie Française. Dans 3 heures, Nina dévoile sa première mise en scène à la Comédie Française. Mais dans l'agitation des dernières répétitions, rien ne se passe comme prévu. Retard, coups de stress, problèmes techniques et problèmes d'ego secouent la troupe. Pourtant, Nina n'a pas d'autre choix que d'aller jusqu'au bout, car s'il y a bien une règle d'or à la Comédie Française, c'est qu'on n'annule pas. Commence alors une course contre la montre pour sauver la représentation. De la Comédie Française, c'est donc un film à retrouver dans votre cinéma Vogue ce samedi 17h15 et dimanche 18h15. On a également un film, un thriller de la comédie turque, une affaire turque, par Ludovic Duclari, Hüseyin Ayin Gürsoy, avec Lionel Erdogan, Charles Berling et Metehan Ayugun. Mathieu s'est éloigné de sa communauté turque pour grimper l'échelle sociale. Avocat déterminé, il travaille dur pour devenir associé dans un influent cabinet d'affaires parisien. L'irruption dans sa vie d'un jeune turc en situation précaire ayant besoin d'aide va le précipiter dans une affaire de corruption mettant en péril tout ce qu'il a battu. Une affaire turque, c'est donc à retrouver dans votre cinéma Vogue également ce week-end à 18h samedi et 16h30 dimanche. Également dans votre cinéma, retrouvez samedi Les Gendarmes à 15h45, Spider-Man Brand New Day à 15h30, Tombée du Ciel 18h30, La Fin d'Oak Street 14h et 20h30, La Bataille de Gaulle L'Âge de Fer 19h45 et La Pat Patrouille Mission Dino à 14h. Et dimanche, on retrouve Spider-Man Brand New Day, dimanche donc à 14h et 19h45, Tombée du Ciel à 10h30, La Fin d'Oak Street 17h, L'Odyssée, interdit aux moins de 12 ans, c'est donc dimanche aussi à 19h. La Bataille de Gaulle, J'écris ton nom, 14h. Et la Pat Patrouille Mission Dino, dimanche à 10h30. N'oubliez pas que le programme est à retrouver sur votre site cinémavogue-grosduroi.com. Bon week-end et bon cinéma avec Delta FM.

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2: Bonjour à tous. 350 km cumulés de bouchons, mise à jour de bison futé juste avant 16h. Ça reste un trafic difficile sur les routes de l'Hexagone. En ce samedi 15 août, les difficultés se concentrent sur l'A10 en Gironde, mais aussi sur l'A7 dans la vallée du Rhône, sur l'A9 entre l'Espagne et Orange. Demain, ça ira mieux. Ça va rester chargé principalement dans le quart sud-est, d'après Bison Futé. Une enquête a été ouverte après le piratage de la plateforme des impôts. Près de 678 000 comptes sont concernés. Les investigations ont été confiées à l'Office anti-cybercriminalité. L'administration fiscale doit commencer à prévenir les usagers touchés à partir de lundi. Un séisme de magnitude 5 a secoué la région de Grenade dans le sud de l'Espagne la nuit dernière. L'épicentre était situé à une dizaine de kilomètres de la ville. Aucun blessé ni dégâts structurels graves n'est signalé, mais plusieurs bâtiments ont été endommagés. Et puis cette nouvelle médaille pour la France au championnat d'Europe d'athlétisme. Aurélien Quignon décroche le bronze sur le marathon marche à Birmingham en 2h59. C'est la première médaille internationale du Français de 33 ans et la 7e pour les Bleus dans ces championnats. Voilà pour l'essentiel de l'actualité.

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1: Et dans l'info positive cette semaine sur Delta FM, on reste tout près de chez nous, dans l'Hérault, pour découvrir une innovation technologique qui révolutionne la sécurité sur nos plages cet été. À Valras Plage, la municipalité et la communauté d'agglomération de Béziers testent actuellement une flotte de drones autonomes vraiment hors du commun, développée par l'entreprise locale InstaDrone. Ces appareils ne se contentent pas de filmer le paysage, véritables maîtres nageurs volants, ils sont bourré de technologie. Une caméra dopée à l'intelligence artificielle pour détecter les comportements à risque ou les baigneurs en difficulté, un haut-parleur pour dialoguer directement avec la personne sur l'eau et même une bouée gonflable largable en urgence. Alors pourquoi c'est une formidable nouvelle pour notre littoral? Parce que ces drones viennent épauler et non remplacer le travail formidable de nos sauveteurs en mer. Ils offrent une vision élargie, patrouillent là où l'œil humain a du mal à porter et peuvent intervenir à une vitesse fulgurante. Leurs atouts sont précieux. Ils permettent de surveiller les zones en dehors des horaires de surveillance habituels et peuvent même participer à des recherches nocturnes grâce à leur éclairage embarqué. À terme, cette expérimentation menée cet été pourrait bien faire des petits et équiper d'autres littoraux français et européens. Associer l'intelligence artificielle et le sauvetage en mer, c'est s'offrir un bouclier supplémentaire pour protéger les baigneurs et prévenir les noyades. Une magnifique illustration locale d'une technologie mise entièrement au service de notre sécurité. De quoi profiter de la mer, l'esprit encore plus léger.

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1: La cannelle peut être dangereuse. Une cuillère est quasiment impossible à avaler seule car l'épice assèche la bouche. De nombreux internautes s'y sont essayés sans succès dans un concours potage surnommé le Cinnamon Challenge. Il ne faut toutefois pas prendre cela à la légère car le risque d'étouffement est réel et ses conséquences peuvent être mortelles.
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Et on démarre cette semaine cet agenda des festivals avec les Nuits des Remparts, festival de musique du monde et jazz à Aigues-Mortes dans nos tours et remparts. Un très très beau cadre pour accueillir ce vendredi 14 août Emel pour un concert électropop. Et samedi 15 août, c'est Mario Canonge pour une soirée latine jazz. Ça se passe donc au Tours et Remparts d'Aigues-Mortes, info et billetterie sur leur site et réseaux sociaux. À Lunel-Vielle se prépare le festival Piano sous les arbres. C'est quoi ce festival? Eh bien, c'est un magnifique rendez-vous qui met à l'honneur un instrument, le piano, avec un parti pris mélangé des musiques dites savantes et des musiques populaires, des musiques écrites et des musiques improvisées. Les concerts se déroulent en plein air dans un parc au caractère unique, le parc de l'Orangerie, un cadre exceptionnel qui abrite le château de Lunel-Vielle et donc une orangerie inscrite au patrimoine des monuments historiques. Ce qui permet de nouvelles formes d'écoute, sieste musicale, concert sous les étoiles, des stands dressés dans le parc permettent de varier les plaisirs en redécouvrant les saveurs du Lunellois. C'est donc la belle promesse d'une des dernières pauses avant la rentrée, un piano sous les arbres avec 4 jours de spectacle, 30 artistes, 20 spectacles et concerts. Et l'an dernier, c'était autour des 11 000 visiteurs présents sur ce festival. Programme complet à retrouver sur unpianosouslesarbres.com. Et c'est donc du 20 au 23 août. À Bessèges, dans le Gard, c'est la ville qui devient chaque année la capitale du funk. Festival donc dédié à la musique funk, ça va danser dans les Cévennes gardoises. Rendez-vous les 20, 21 et 22 août pour des concerts, de la danse, des DJ sets, des tenues, de la déco, des stands, de la déambulation, du street art et plein de surprises pour un funky time. À Bessèges, ça s'appelle What the Funk et c'est donc du 20 au 22 août. Si vous partez côté Lozère à Nasbinal, ce week-end des 14 et 15 août, c'est la 8e édition du Mordor Fest, installé sur le plateau de l'Aubrac au pied de la cascade du Déroc. Deux scènes sous chapiteau accueillent une vingtaine de groupes européens aux univers variés, noise, rock, électro, rap, musique expérimentale. Un festival associatif 100% bénévole qui tient à sa ligne indépendante et à son atmosphère singulière dans un cadre exceptionnel au cœur du parc naturel régional de l'Aubrac. Ça s'appelle le Mordor Fest. Et c'est donc les 14 et 15 août. On reste sur ces festivals qui nous font faire un petit peu de route, mais qui sont quand même de très beaux rendez-vous. Avec cette fois-ci à la Salvetat sur Agoute, vous avez le festival de poésie sauvage. Pendant plusieurs jours, le village vit au rythme de lectures de poèmes, ateliers d'écriture, performances poétiques et musicales ou encore rencontres avec des auteurs et autrices. Tout ceci pour célébrer le langage et le vivant. C'est jusqu'au 16 août et c'est donc à la Salvetat sur Agoute dans l'Hérault. Infos et programmes via le Facebook Festival de la Poésie Sauvage et ils ont aussi un site internet. Le thème cette année, origine. On termine en revenant du côté de Montpellier avec le festival Montpellier Enchanté, proposé par Echo Cœur de Chambre. C'est du 19 au 22 août, un festival international d'art choral. Vous pourrez écouter quelques-uns des plus beaux ensembles vocaux d'aujourd'hui et participer si vous le souhaitez en chantant avec des intervenants professionnels avant chaque concert lors des ateliers proposés. Une première édition qui a besoin de vous, que vous soyez mélomane ou pas, petit ou grand, en famille, seul ou entre amis, étudiant ou retraité. Ils vous attendent nombreux pour cette édition ouverte à tous les publics avec donc un atelier de chant chaque jour à 18h ouvert à toutes et tous et un concert à 21h avec des ensembles vocaux de haut niveau. Vous pouvez aussi apporter votre pique-nique et vous installer dans le parc entre l'atelier et le concert. Un beau moment de partage en présence des artistes, buvette et food truck sur place les deux premiers soirs. Et les ateliers de chant ne demandent aucune compétence particulière. Toutes les infos pratiques sont à retrouver. Vous avez sur Hello Asso Festival Montpellier Enchanté pour ce festival qui se déroule du 19 au 22 août. Bonne sortie avec Delta FM.

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1: 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Il est 17h. 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
2: L'essentiel de l'actualité, une aide exceptionnelle entrant en vigueur pour les petites et moyennes entreprises touchées par les incendies dans le Var, les Landes et la Gironde. Elle concerne les boîtes de moins de 250 salariés situées dans les zones évacuées ou confinées. L'État et l'UNEDIC prendront en charge l'intégralité du coût de l'activité partielle pour la période entre le 20 juillet et le 30 août. Trois artificiers ont été blessés à Gruissant dans l'Aude lors des préparatifs du feu d'artifice du 15 août. Deux explosions successives se sont produites, d'abord dans le camion qui contenait les artifices, puis à l'extérieur. Une femme de 41 ans a été gravement blessée à l'avant-bras. Le feu d'artifice prévu sur le port a dû être annulé. Une enquête a été ouverte après le piratage de la plateforme des impôts. Près de 678 000 comptes ont été touchés. Les investigations sont confiées à l'Office anti-cybercriminalité. Les usagers concernés doivent commencer à être prévenus par l'administration fiscale dès ce lundi. Et puis en Belgique, un étudiant de 18 ans employé sur un chantier pour l'été a découvert des pièces, des pépites et des lingots d'or cachés dans un mur pour une valeur estimée à 9 millions d'euros. Le trésor a été remis aux autorités qui cherchent désormais à déterminer son origine et son propriétaire.
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1: À Hong Kong, la grande majorité des toilettes est alimentée par de l'eau de mer grâce à un double système d'alimentation construit dans les années 50 afin de faire des économies sur l'eau potable. L'eau est juste désinfectée avant d'être envoyée dans ce réseau parallèle.
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0: Ladies and gentlemen, mesdames, messieurs, bonsoir. Je suis Mélanie, votre commandant de bord. Bienvenue à bord de l'avion Delta FM Airlines. L'avion est prêt à décoller. Veuillez attacher vos ceintures. Attention au départ.
1: Et aujourd'hui, cap sur l'Amérique du Sud, direction Buenos Aires, la vibrante capitale argentine. Alors si ce pays est mondialement célèbre pour le tango, né entre Buenos Aires et Montevideo, sa richesse musicale est immense et profondément enracinée dans la terre. De la musique classique au rock engagé en passant par la Nueva Canción de Mercedes Sosa ou Atahualpa Yupanqui, les artistes argentins n'ont cessé de puiser dans une tradition musicale extrêmement vivace. Le folklore argentin est un fascinant carrefour d'influences. Il y a les héritages indigènes, des plaines avec le chamamé, aux montagnes avec la musique mapuche et le yaraví. Puis il y a les influences afro-argentines, avec des rythmes comme la candombe ou la saya, et puis les apports de vagues d'immigrés qui ont mêlé leurs instruments et leurs danses, comme la cueca, pour façonner une identité unique. Le pays compte une multitude de genres et de danses traditionnelles, le chacarera, le zamba, la baguala, le gato, malambo ou encore la fameuse huela, immortalisée par la misa criolla d'Ariel Ramirez, placée sous la protection de leur saint patron François Solano et portée par des figures légendaires comme Eduardo Falú ou Jorge Cafrún. Cette musique continue de faire battre le cœur de l'Argentine, remplissant aujourd'hui les stades par des artistes qui renouvellent les genres tout en revendiquant leurs racines. Alors pour découvrir le chamamé, je vous propose de découvrir un groupe. Il s'agit de Los Reyes del Chamamé. Très bon vol en compagnie de Delta FM Airlines.

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2: Dans votre télé pour ce samedi 15 août, je vous propose de retrouver la série Meurtre à, et là, pour le coup, direction Arles. Sarah Cortés, issue d'une famille de maladiers, se prépare à épouser Louis. Lors de l'élection de la reine de la ville d'Arles, Aline Garnier disparaît mystérieusement. La calèche censée l'emmener déboule dans les arènes, vide, sauf le corps inerte du président de l'association de l'élection. Un pic à cheveux ensanglanté est retrouvé sur les lieux. Sarah, accompagnée du commandant Lucas Pujol, un jeune officier modèle et son ami, se lancent dans une enquête pour élucider cette disparition et ce meurtre. Leur amitié, née de leurs différences, est mise à l'épreuve. Meurtre à Arles, c'est donc à retrouver ce samedi sur la chaîne France 3. Également dans votre télé sur TF1, on retrouve un divertissement, Le Dernier Cercle. Sur France 2, c'est la 16e journée des championnats d'Europe d'athlétisme. Sur France 5, Échappée Belle spéciale Martinique Gourmande. Sur M6, on retrouve Scène de Ménage. Sur Arte, Les Mystères de Santorin. France 4, un film avec Crash Test Aglaé en inédit. Sur W9, les 20 tubes de l'été préférés des Français. Sur TMC, New York Unité Spéciale. TFX, Incroyable Mariage Gitan. Gulli, Le Grand Bêtisier des Animaux. Sur ses stars, on retrouve Enquête sous haute tension, Règlement de compte, Vol et agression, 100 jours avec la police de Marseille. Sur T18, Boire, fumer et conduire vite. C'est une pièce de théâtre. Sur Nouveau 19, on retrouve Peur sur le lac. Sur Sister, Hawaï 5.0. Et puis on termine avec RMC Découverte qui nous propose le mystère d'Oak Island en inédit. Très bonne soirée télé avec Delta FM.
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2: L'essentiel de l'actualité, une aide exceptionnelle entre en vigueur pour les petites et moyennes entreprises touchées par des incendies dans le Var, les Landes et la Gironde. Elle concerne les boîtes de moins de 250 salariés situées dans les zones évacuées ou confinées. L'État et l'UNEDIC prendront en charge l'intégralité du coût de l'activité partielle pour la période entre le 20 juillet et le 30 août. Trois artificiers ont été blessés à Gruissan dans l'Aude lors des préparatifs du feu d'artifice du 15 août. Deux explosions successives se sont produites, d'abord dans le camion qui contenait les artifices, puis à l'extérieur. Une femme de 41 ans a été gravement blessée à l'avant-bras. Le feu d'artifice prévu sur le port a dû être annulé. Une enquête a été ouverte après le piratage de la plateforme des impôts. Près de 678 000 comptes ont été touchés. Les investigations sont confiées à l'Office anti-cybercriminalité. Les usagers concernés doivent commencer à être prévenus par l'administration fiscale dès ce lundi. Et puis en Belgique, un étudiant de 18 ans employé sur un chantier pour l'été a découvert des pièces, des pépites et des lingots d'or cachés dans un mur pour une valeur estimée à 9 millions d'euros. Le trésor a été remis aux autorités qui cherchent désormais à déterminer son origine et son propriétaire.
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1: 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Il est 19h.
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2: L'essentiel de l'actualité, une aide exceptionnelle entre en vigueur pour les petites et moyennes entreprises touchées par les incendies dans le Var, les Landes et la Gironde. Elle concerne les boîtes de moins de 250 salariés situées dans les zones évacuées ou confinées. L'État et l'UNEDIC prendront en charge l'intégralité du coût de l'activité partielle pour la période entre le 20 juillet et le 30 août. Trois artificiers ont été blessés à Gruissant dans l'Aude lors des préparatifs du feu d'artifice du 15 août. Deux explosions successives se sont produites, d'abord dans le camion qui contenait les artifices, puis à l'extérieur. Une femme de 41 ans a été gravement blessée à l'avant-bras. Le feu d'artifice prévu sur le port a dû être annulé. Une enquête a été ouverte après le piratage de la plateforme des impôts. Près de 678 000 comptes ont été touchés. Les investigations sont confiées à l'Office anti-cybercriminalité. Les usagers concernés doivent commencer à être prévenus par l'administration fiscale dès ce lundi. Et puis en Belgique, un étudiant de 18 ans employé sur un chantier pour l'été a découvert des pièces, des pépites et des lingots d'or cachés dans un mur pour une valeur estimée à 9 millions d'euros. Le trésor a été remis aux autorités qui cherchent désormais à déterminer son origine et son propriétaire.

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1: Cinéma.
2: Bonjour Camille.
3: Bonjour Tom.
2: Alors on se retrouve pour la programmation du cinéma Marcel Pagnol d'Aigues-Mortes pour ce samedi 15 et dimanche 16 août. Et à l'affiche, nous retrouvons Vaiana, la légende du bout du monde.
3: Vaiana s'aventure pour la première fois par-delà le récif de son île de Motunui. Accompagnée du célèbre demi-dieu Maui, elle embarque pour un voyage inoubliable.
2: Vaiana, la légende du bout du monde, c'est dimanche à 14h30. On a également l'Odyssée.
3: L'Odyssée est une épopée mythique qui suit le retour d'Ulysse vers Ithaque après la guerre de Troie. Découvrez les trois exploits de l'homme aux mille ruses, de la bataille de Troie à l'affrontement avec le Cyclope, de sa rencontre avec Circé et la nymphe Calypso.
2: L'Odyssée interdit aux moins de 12 ans, c'est à retrouver dimanche à 20h30. On a également Spider-Man Brand New Day, samedi à 20h30 et dimanche à 18h. De la comédie française, samedi à 18h. La Pâte Patrouille Mission Dino, c'est samedi à 14h30 et dimanche à 16h30. Et puis on termine avec une séance en avant-première, séance exceptionnelle, Marius et le Royaume des Mers. C'est à retrouver samedi à 16h30. Et vu que c'est une avant-première exceptionnelle, et bien le tarif lui aussi est exceptionnel puisqu'il est de 5 euros. Bien, merci beaucoup Camille.
3: Merci beaucoup Tom.

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2: Et dans votre agenda de ce week-end des samedi 15 et dimanche 16 août, le Gros du Roi fait vibrer ses arènes pour mettre à l'honneur l'une des plus grandes traditions camarguaises, le Trophée des As. Véritable sport de haut niveau, cette course camarguaise met en scène des raseteurs vêtus de blanc qui, armés de leurs crochets et aidés par les tourneurs, doivent ravir les attributs, donc cocarde, glands et ficelles, portés par le taureau sur le front. Un spectacle donc spectaculaire et authentique au cœur des traditions locales. La course camarguaise, le Trophée des As, c'est à retrouver ce samedi 15 août à 17h dans les arènes du Gros du Roi. Également au programme, la Grande Motte vous convie à une soirée magique sur le thème de la barde et des épopées légendaires avec le feu d'artifice pyromélodique imaginé par la société Pandora. Intitulé La Voix des Braves, ce spectacle spectaculaire mêlera éclat des lumières et mélodie éternelle pour faire revivre l'histoire à travers un show visuel et sonore grandiose au bord de l'eau. Le feu d'artifice pyromélodique La Voix des Braves, c'est à retrouver ce samedi à la Grande Motte à partir de 23h. Et puis encore au programme, le château Guillaume de Nogaret accueille la 24e édition de sa célèbre bourse d'échange, un rendez-vous incontournable pour tous les passionnés de mécanique et de patrimoine. Tout au long du week-end, venez admirer l'exposition de véhicules anciens, auto, moto, tracteurs, mobilettes, véhicules sportifs ou de prestige. Profitez également des animations et de la tombola, ou chinez des pièces et accessoires auprès des exposants. Une buvette et une restauration chaleureuse sont prévues sur place pour passer un moment très convivial. La 24e bourse d'échange de véhicules anciens, c'est à retrouver au château Guillaume de Nogaret à Marcillargues ce samedi 15 et dimanche 16 août de 9h à 18h. L'entrée est libre. Et pour finir, Montpellier célèbre en grande pompe la traditionnelle fête internationale de la Saint-Roch, marquée par cette année par une forte délégation italienne et la venue exceptionnelle de figures turinoises comme Marco Rettera Gianduja, ainsi que des célèbres lanceurs de drapeaux de Borgo San Lorenzo d'Alba. Le samedi à partir de 20h, un grand cortège festif s'élancera de la Maison des Relations Internationales pour rejoindre le centre-ville, ponctué de deux grands spectacles à la Comédie à 20h45 et Place Saint-Roch à 21h30. Les festivités se poursuivront le dimanche dès 9h30 avec un nouveau cortège grandiose traversant l'Écusson, la cathédrale et l'esplanade, rythmé par les musiques traditionnelles d'Occitanie en compagnie du cheval jupon. Et attention, en raison des chaleurs, il n'y aura pas de défilé le dimanche après-midi. La fête internationale de la Saint-Roch, c'est à retrouver donc dans le centre-ville de Montpellier ce samedi 15 août de 20h à 22h et puis dimanche de 9h30 à midi. Très bonne sortie avec Delta FM.
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